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0: aujourd'hui. Content de vous retrouver. Nous sommes le 2 octobre. Et il est 6h du matin. Allez, je marche seul. Jean-Jacques Goldman arrive juste après vos infos et Clémence Lobary.
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2: Bonjour à tous. Un peu plus de 400 lycées resteront fermés ce matin, l'annonce hier d'Edouard Geffray, le ministre de l'Éducation nationale, qui a également estimé que le mouvement lycéen a changé de nature et est pris en otage par des groupuscules violents. La journée d'hier a été marquée par de nouvelles violences. D'après le ministère de l'Intérieur, 1027 établissements ont été concernés par la contestation avec 222 blocages. Près de 2000 personnes ont été interpellées. 235 personnes côté Éducation nationale ont été blessées. Plus de 300 du côté des forces de l'ordre. Le budget 2027, il a été dévoilé hier par le gouvernement. L'objectif, 54 milliards d'euros d'économies. L'exécutif propose un gel des allocations familiales. Pour les retraités, seules les pensions inférieures ou égales à 1260 euros par mois seraient indexées sur l'inflation. Le second débat de la primaire socialiste s'est tenu hier soir. Olivier Faure, Raphaël Glucksmann, Ségolène Royal, Jérôme Guedj et Emmanuel Morel ont notamment montré leur division sur la question des alliances avec la France Insoumise, mais aussi sur la situation internationale ou encore sur le pouvoir d'achat des Français. Mediapart publie de nouveaux éléments après ses accusations contre Jordan Bardella. Le journal d'investigation a ainsi mis en ligne des captures d'écran de plusieurs conversations. Elles doivent appuyer leur enquête révélant des messages antisémites datant de 2013 attribués aux députés européens. Une conversation qui aurait été authentifiée par un huissier, toujours selon Mediapart. Jordan Bardella, de son côté, a annoncé déposer plainte pour faux et usage de faux. C'est la première fois depuis 2022 qu'il retourne à Cagnac-les-Mines. Cédric Jubilard est attendu ce matin pour la reconstitution du meurtre de son épouse Delphine, disparue dans la nuit du 15 au 16 décembre 2020. La reconstitution doit débuter à 9h30 et c'est la toute première depuis qu'il a avoué le meurtre de sa femme en juillet dernier. Et puis l'équipe de France de football dispute ce soir son troisième match de Ligue des Nations. Cette fois, les Bleus jouent à domicile avec la réception de l'Italie au Stade de France. C'est le premier match en France du nouveau sélectionneur Zinedine Zidane. Coup d'envoi à 20h45. Excellent début de journée à tous.
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0: DJ Goldman.
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0: C'est comme ça qu'on l'appelait dans les années 80, DJ Goldman, pour faire bien. Enfin, ouais, ça donne un petit côté un petit peu plus, pas parisien, mais voilà, hein. Plus fun. Là, ça fait complètement ringard hein, de nos jours. Hein. On est bien d'accord. Hein. Bonjour, ravi de vous retrouver. J'espère que vous allez bien. Vendredi, nous sommes le 2 octobre aujourd'hui. Nous fêtons les légers. Ah, ça me va bien ça, léger. J'aime bien le prénom. Journée mondiale de l'habitat, journée mondiale de l'architecture et une autre journée internationale très importante de la non-violence, bien évidemment. J'espère que vous allez bien. Bon réveil. Allez, c'est vendredi, on en qui? Bah, écoutez, bon courage à vous avec Calvin Harris qui arrive pour Promises. Et puis ça, c'est le dernier Big Flo et Oli. Voici Picasso sur Nov.

0: C'était Jean-Louis Aubert.
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0: Et merci de votre fidélité, les lève-tôt. 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Allez, les infos reviennent avec Clémence à la demi, je vois Tamé Impala et puis DJ Goja, Micheko sur Nov.
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0: Et on y compte bien, on y compte bien, on a les noms, hein, comme on dit régulièrement. Alors, belle journée à vous, vendredi, ah, c'est chouette, hein. En plus on a plutôt une belle météo qui s'annonce là pour le week-end, hein. On fait un point dans 20 minutes. Nous fêtons les légers aujourd'hui, en ce vendredi 2 octobre. On va chanter Fever Dream, le dernier Alex Warren, et on se souviendra du gros classique d'INXS avec I Need You Tonight. Ça vient à ça, hein, juste après les infos, il est 6h30.
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2: Bonjour à tous. Un peu plus de 400 lycées resteront fermés ce matin, à l'annonce hier d'Edouard Geffray, le ministre de l'Éducation nationale, qui a également estimé que le mouvement lycéen a changé de nature et est pris en otage par des groupuscules violents. La journée d'hier a été marquée par de nouvelles violences. D'après le ministère de l'Intérieur, 1027 établissements ont été concernés par la contestation avec 222 blocages. Près de 2000 personnes ont été interpellées. 235 personnes côté Éducation nationale ont été blessées. Plus de 300 du côté des forces de l'ordre. Le budget 2027, il a été dévoilé hier par le gouvernement. L'objectif, 54 milliards d'euros d'économie. L'exécutif propose un gel des allocations familiales. Pour les retraités, seules les pensions inférieures ou égales à 1260 euros par mois seraient indexées sur l'inflation. Le second débat de la primaire socialiste s'est tenu hier soir. Olivier Faure, Raphaël Glucksmann, Ségolène Royal, Jérôme Guedj et Emmanuel Morel ont notamment montré leur division sur la question des alliances avec la France Insoumise, mais aussi sur la situation internationale ou encore sur le pouvoir d'achat des Français. Mediapart publie de nouveaux éléments après ses accusations contre Jordan Bardella. Le journal d'investigation a ainsi mis en ligne des captures d'écran de plusieurs conversations. Elles doivent appuyer leur enquête révélant des messages antisémites datant de 2013 attribués aux députés européens. Une conversation qui aurait été authentifiée par un huissier, toujours selon Mediapart. Jordan Bardella, de son côté, a annoncé déposer plainte pour faux et usage de faux. C'est la première fois depuis 2022 qu'il retourne à Cagnac-les-Mines. Cédric Jubilard est attendu ce matin pour la reconstitution du meurtre de son épouse Delphine, disparue dans la nuit du 15 au 16 décembre 2020. La reconstitution doit débuter à 9h30 et c'est la toute première depuis qu'il a avoué le meurtre de sa femme en juillet dernier. Et puis l'équipe de France de football dispute ce soir son troisième match de Ligue des Nations. Cette fois, les Bleus jouent à domicile avec la réception de l'Italie au Stade de France. C'est le premier match en France du nouveau sélectionneur Zinedine Zidane. Coup d'envoi à 20h45. Excellent début de journée à tous.
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0: les Australiens in excess.
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0: Allez, happy birthday to you. Oui, c'est le cas, bon anniversaire en ce 2 octobre. C'est bien ? Début de week-end. Ah mais si, nous, vendredi, c'est le début de week-end, ça y est. Hein. Comme ça, vous avez VSD pour faire la fête et célébrer votre anniversaire. L'anniversaire de Franck Delay. Est-ce que ça vous parle, Franck Delay ? Il est venu à Chalon il n'y a pas longtemps, lors de la dinguette. Hein. Ouais. C'est un ancien membre, évidemment, des To Be Free. Louis Fernandez, on ne présente pas le champion d'Europe, évidemment, de football en 1984. Il a 67 ans aujourd'hui. Hein. Il a évolué au poste de milieu de terrain, a reconverti entraîneur, dirigeant, consultant et même animateur radio. Également le youtubeur Michou, il a 25 ans ce matin, le chanteur Sting, oh, pff, quelle épopée évidemment, hein, avec Police, hein, mais aussi en solo, 75 ans pour Mr. Sting. Également Maxime Godard, c'est le petit Nicolas, si, il a quel âge d'après vous maintenant, parce qu'il est devenu grand le petit Nicolas, il a 28 ans. Également Marion Bartoli qui a 42 ans à la chose de tennis, et puis Mike Rutherford, l'un des membres cofondateurs de Genesis, 76 ans aujourd'hui. Voici l'horoscope de votre journée, style toi arrive, et Naomi Sharon aussi.
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0: Ouais, joli duo entre Gaëtan Roussel et Amel Bent. Et comme ça, sur Nova Radio, 6h50.
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0: Allez, une baisse un peu plus sensible ce matin des températures. Il fait froid. Il faut sortir son gros pull là ce matin. Entre 7 et 12 degrés. 7 degrés à la campagne, jusqu'à 12 degrés sur nos deux îles. Bien évidemment, plus on est proche de l'océan, plus il fera doux. Ça donne quoi aujourd'hui? Un voile nuageux qui s'installe dès ce matin sur le nord-ouest Vendée. Mais ça reste quand même assez lumineux. Comptez 21 degrés sur la côte et les îles. 23 degrés quand même dans les terres aujourd'hui. On revient sur des normales de saison. Pour votre week-end, vous voulez savoir, allez, je vous dis tout. Demain après-midi, pareil, un ciel un petit peu voilé, mais 23 degrés quand même et 25 degrés avec un vraiment beau soleil pour dimanche toute la journée. 15h30 pour la marée basse, coefficient 60. Allez, on rejoint 7h les infos avec toute la rédaction de Nova Radio. Cocoon arrive avec Can't Wait ou encore Tibbs, c'est le dernier sur Nova.
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0: Tibbs, c'est le dernier avec Mike Demero et Zagata, Take Me Away. Allez, vendredi, nous sommes le 2 octobre. Excellente journée à vous. Arrivent les infos. LP, Lost on You sur Nov. Il est 7h.
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0: Et tout d'abord, Clémence Lobary, bonjour.
2: Bonjour à tous. De nombreux lycéens ne pourront pas aller en cours aujourd'hui. Plus de 400 établissements sont fermés ce vendredi, selon Édouard Geffray. Conséquence des violences autour de la contestation lycéenne. Le ministre de l'Éducation nationale qui a également estimé que le mouvement est pris en otage par des groupuscules violents. Et il y a notamment près de 2000 personnes ont été interpellées. Le ministère de l'Intérieur dénombre 235 blessés du côté de l'Éducation nationale, plus de 300 du côté des forces de l'ordre. Et ce recul du gouvernement sur le budget 2027, Édouard Geffray a annoncé abandonner le projet visant à rendre les BTS et les classes préparatoires payants. Une mesure qui était prévue dans le projet de loi de finances présenté hier. Gérard Larcher reste aux commandes du Sénat. Le président de la Chambre haute, âgé de 77 ans, a été réélu hier pour un nouveau mandat à la tête d'une alliance entre la droite et les centristes. Il est donc en place jusqu'en 2029. Il a déjà cumulé 15 ans de plateau, le siège réservé au président dans l'hémicycle. Jordan Bardella poussé à la démission par ses concurrents après les nouvelles révélations de Mediapart. Le journal d'investigation affirme avoir authentifié des écrits antisémites du patron du RN lorsqu'il était jeune militant. Des accusations niées par le principal intéressé et son parti. Les États-Unis mettent la pression sur les Européens sur la question des carburants. Le secrétaire américain au Trésor a appelé l'Europe à mettre immédiatement davantage de gazole sur le marché pour contrer l'envolée des prix. L'administration Trump menacerait d'interdire l'exportation de diesel américain dans le cas contraire. En parallèle, une réunion se tient aujourd'hui entre la Commission européenne et les pays membres de l'Union européenne afin de travailler à une réponse face à la flambée des prix. Et puis Sophie Anneau, bientôt de retour sur Terre. Le nouvel équipage de la Station Spatiale Internationale est arrivé après un trajet d'un peu moins de 8 heures, soit le plus rapide jamais réalisé par un vaisseau américain, selon la NASA. L'astronaute française, elle doit quitter la station la semaine prochaine après avoir passé plus de 230 jours en orbite. Excellent début de journée à tous.
0: Merci Clémence. À suite des infos, Eva Loyer, Boisseau. Eva, bonjour.
3: Bonjour Arnaud, bonjour à toutes et tous. 35 interpellations hier à Nantes et Saint-Nazaire en marge des manifestations lycéennes suite au débordement devant les lycées. 3 incendies à Nantes, tirs de mortier d'artifice, poubelles en feu. Plusieurs mineurs ont été arrêtés pour violence, dégradation et menaces contre un proviseur. Le préfet de Loire-Atlantique interdit les rassemblements aujourd'hui devant une vingtaine de lycées de la métropole, notamment à la Collinière après un mouvement de foule hier. En Vendée, 380 élèves se sont aussi réunis hier sans débordement. Après l'incendie du hall du lycée Nelson Mandela à Nantes hier, en marge toujours de ces mobilisations lycéennes, pas de reprise des cours en présentiel avant les vacances de la Toussaint, annonce la direction. Ils reprendront à minima en milieu de semaine prochaine en distanciel, alors que l'entrée est détruite ainsi que certaines classes et chambres d'internat. Des travaux annoncés pour réhabiliter la piscine de Beauvoir-sur-Mer, annonce Chalangois Communauté. Travaux obligatoires pour la rendre de nouveau attractive au public, aujourd'hui de plus en plus vieillissante et avec un problème de régularité des horaires de la piscine, expose Alexandre V, président de Chalangois Communauté, et donc de moins en moins de baigneurs. Les travaux ne sont pas encore prévus pour tout de suite. Enfin, une semaine commerciale à Chalon, ça commence demain et jusqu'au 10 octobre, première édition à l'occasion de la 18e journée nationale du commerce de proximité. Pour cette semaine, plusieurs commerçants de Chaland participent à des promotions et à la réalisation d'une vitrine dont le prix est à deviner avec l'achat de coupons dans vos commerces, urne, place, Aristide-Briand.
0: Merci Eva, à tout à l'heure évidemment à 7h30 pour votre journal. LP tout de suite.

0: bon réveil sur Nova Radio avec LP, hein, Laura Pergolesi et son Lost on You.
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0: Allez, bonne journée pour ce vendredi. C'est chouette le vendredi. On aime beaucoup le vendredi. On démarre jamais la journée de la même façon que le lundi, hein. Pas faux, hein. C'est vrai. On est content, on est enthousiaste. On se dit ça y est, ce soir, boum. Le week-end arrive. Le week-end arrive. Bon courage à vous, que vous soyez votre moment de salle de bain ou encore dans votre voiture, dans le camion, les cars scolaires que nous saluons. Belle journée à vous sur Nov, ma radio, et merci de nous avoir choisi. On fait un petit point météo. C'est pas moche, hein, quand même pour le week-end. Ouais, ouais. Faut remarquer, faut en profiter. A priori, on a besoin d'eau. On devrait être content la semaine prochaine. Je le dis avec le sourire, d'accord? Allez, Zazie arrive, hein, elle sort son album, enfin elle a sorti son album à minuit aujourd'hui, Volatile, peu importe, arrive.
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0: Attention, il fait un petit peu plus frais ce matin, une baisse un peu plus sensible, hein, des températures, 7 à 12 degrés. Alors 7 degrés régulièrement quand on habite à la campagne et dès qu'on rejoint des centres-villes ou en tout cas la côte vendéenne par exemple, on peut aller jusqu'à 12 degrés pour votre réveil. Ça donne quoi aujourd'hui? Un voile un petit peu nuageux, hein, va s'installer dès ce matin sur le nord-ouest Vendée, mais ça reste assez lumineux quand même. On aura cet après-midi entre 21 et 23 degrés, 21 sur la côte, 23 degrés dans les terres. Votre week-end, 23 également pour demain après-midi, pareil, un ciel un petit peu nuageux mais lumineux. Puis alors une très belle journée de dimanche annoncée pour le moment, croisez doigts, hein, ce serait royal. Et en plus 25 degrés annoncés. J'en termine avec une marée basse à 15h30, coefficient 60.
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0: Import sur Nov.
1: Bonne journée.
0: J'ai vu passer sur les réseaux sociaux une petite vidéo justement où elle attendait avec impatience notamment quelques fans qui avaient été réunis dans une salle pour écouter en avant-première son nouvel album Volatile, donc sorti à minuit aujourd'hui. Et puis après une chanson assez importante pour elle, a priori phare hein, évidemment, il n'y avait pas de réaction, silence complet. Et dit à un moment donné, Zazie, elle a beaucoup d'humour Zazie, elle dit j'ai l'impression d'être candidate pour un poste, pour un emploi. Et c'est vrai que c'était un petit peu ça. Puis quand elle est rentrée évidemment après, tout le monde l'a applaudi, il a acclamé. A priori, il est très bien son dernier album. On l'écoutera évidemment sur Nov, ma radio. Bon réveil, bonne journée. 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Sur Nov, ma radio, le retour de l'actu dans 3 minutes juste après Texas. The Conversation. Bon réveil, bon courage, bon vendredi.

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Allez, retour sur vos infos. 7h15, mobilisation lycéenne. 400 établissements fermés aujourd'hui, annonce le ministre de l'Éducation nationale, Édouard Geffray. Alors que 170 mineurs ont été blessés en marge des manifestations depuis lundi et près de 1950 interpellations hier dans toute la France. Jordan Bardella annonce porter plainte contre Mediapart pour faux et usage de faux après les nouvelles révélations du journal hier sur l'authentification des messages à caractère antisémite du président du RN. Budget 2027, le gouvernement a présenté plusieurs mesures hier visant à faire des économies dans le pays.

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1: On l'a reconnu tout de suite, hein, Slimane, le dernier, évidemment.
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1: À l'éveil du week-end, et il semblerait que dimanche ce soit une super méga journée, bien ensoleillée. On croise les doigts, hein. On croise les doigts. Justement, à Barbâtre, vous avez une belle invitation avec une après-midi dédiée aux oiseaux. Alors, le cycle Partage des Savoirs, hein, organisé en partenariat avec la mairie, différentes associations, également la LPO évidemment de Vendée, propose un nouveau rendez-vous dédié aux oiseaux et la manière dont ils inspirent aujourd'hui la recherche scientifique. Plus particulièrement les oiseaux, un équilibre à dormir debout, comment les oiseaux inspirent la science. Il y a du beau monde, hein, à Barbâtre, moi je vous le dis dimanche après-midi, puisque vous aurez la directrice de recherche CNRS, hein, qui proposera à 15h une présentation, les oiseaux, un équilibre à dormir debout, hein, spécialiste de la robotique bio-inspirée. Elle travaille notamment sur les mécanismes d'équilibre des oiseaux et leur transposition dans la robotique. Vous vous rendez compte un petit peu le parallèle qui est fait. Alors l'après-midi va se poursuivre aussi avec une intervention à 15h30 de la LPO Vendée et du groupe local d'ailleurs LPO de l'île de Noirmoutier. Ça s'appellera des pâtes à n'en plus finir, hein.

0: petits et grands et châssiers. Et puis de 16h10 à 17h10, une table d'animation proposée par la LPO et des démonstrations et des ateliers. Voilà, vous aimez les oiseaux, il faut, hein, parce que sinon vous allez vous ennuyer. C'est dimanche après-midi, on vous rappelle, de 15h à 17h30, c'est gratuit, c'est à la salle Océane. Et c'est même à partir de 6 ans. Réservation conseillée, hein, vous pouvez envoyer un petit mail culture@barbatre.fr. Vous allez tout retrouver sur le site de la mairie. Damiano David arrive, bon réveil.
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0: sur Nov, ma radio, l'italien Damiano David et son First Time.
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0: Allez, attention, couvrez-vous bien si vous partez là, vous sortez bientôt de la maison d'ici peu. Il fait frais ce matin, notamment quand on est à la campagne. 7 degrés à la campagne, 7 degrés à la campagne, 8 à 10 degrés ensuite, et puis également jusqu'à 12 degrés quand même sur nos deux îles, évidemment, de Noirmoutier et de l'Île-Dieu. Nous fêtons les légers, oui, ça, léger comme une plume, par exemple, ou encore demain les Gérard, ça rappelle un célèbre sketch, ça. Bonne fête à vous, Julien Lee pour Dis-moi où, et juste après, c'est le retour de l'info et votre journal.
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0: Julien Alib et Ota.
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0: Oui, peut-être bon anniversaire, celui de Franck Delay, évidemment les To Be Free, hein, 53 ans ce matin, venu il n'y a pas très longtemps en plus sur Chalon pour la dinguette. L'anniversaire aussi du footballeur Luis Fernandez, hein, d'après vous quel âge il a ? 67 ans aujourd'hui. Le chanteur Sting, hein, on fera tout à l'heure quand même, il faut qu'on fasse quelque chose, bah oui quand même, Police, Sting, 75 ans quand même aujourd'hui. On en a d'autres, hein, on en regarde sous le pied, écran total arrive Walk on the Wild Side sur Nov, ma radio, le retour de l'info avec Eva Loyer. Bresso, il est 7h30.
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0: Et votre journal, Eva, bonjour.
2: Bonjour Arnaud, bonjour à toutes et tous. Dans les titres ce matin, après les débordements des mobilisations lycéennes hier, le préfet de Loire-Atlantique interdit les rassemblements devant certains lycées de Nantes Métropole ce matin. Chalangoa Communauté annonce envisager des travaux pour la piscine de Beauvoir-sur-Mer et attirer donc de nouveaux baigneurs. Et puis, une semaine commerçante avec Chalon Je T'aime, le montant d'une vitrine en jeu. 35 interpellations hier à Nantes et Saint-Nazaire en marge des manifestations lycéennes suite aux débordements devant les lycées. 3 incendies à Nantes, tirs de mortier d'artifice, poubelles en feu. Plusieurs mineurs ont été arrêtés pour violence, dégradation et menaces contre un proviseur. Le préfet de Loire-Atlantique interdit les rassemblements aujourd'hui devant une vingtaine de lycées de la métropole, notamment à la Collinière, après un mouvement de foule hier, même si les jeunes appellent de nouveau à la mobilisation aujourd'hui. En Vendée, 380 élèves se sont aussi réunis hier sans débordement. Après l'incendie du hall du lycée Nelson Mandela à Nantes hier, pas de reprise des cours en présentiel avant les vacances de la Toussaint, annonce la direction. Ils reprendront à minima en milieu de semaine prochaine en distanciel, alors que l'entrée est détruite ainsi que certaines classes et chambres d'internat. Agriculteurs en colère, c'est ce qu'on peut lire sur les banderoles installées par les jeunes agriculteurs cette nuit à Fontenay-le-Comte dans les stations essence Total, Leclerc et Hyper-U, entourés de films collants. Ils dénoncent la baisse du pouvoir d'achat et des habitudes de consommation tournées en ce moment vers le carburant en priorité au détriment des produits locaux des agriculteurs. Le syndicat des jeunes agriculteurs appelle le gouvernement à se réveiller et attendent le soutien de leurs collègues. Un homme de 63 ans placé en détention provisoire pour tentative d'enlèvement sur une jeune fille la semaine dernière aux Herbiers. La gendarmerie de Vendée avait lancé un appel à témoins pour le retrouver. Le suspect devra passer devant la justice mardi, selon le parquet de La Roche-sur-Yon. Des travaux annoncés pour réhabiliter la piscine de Beauvoir-sur-Mer, annonce Chalangoa Communauté. Travaux obligatoires pour la rendre de nouveau attractive au public. Aujourd'hui, de plus en plus vieillissante et avec un problème de régularité des horaires de la piscine, expose Alexandre Huvet, président de Chalangoa Communauté, et donc de moins en moins de baigneurs.
3: Parfois, il y a certaines fermetures par manque d'effectifs ou par difficultés dans la gestion technique de la piscine de Beauvoir, parce que ces fermetures viennent impacter la confiance dans le service et donc les habitudes de fréquentation par les usagers. Et régulièrement et irrégulièrement surtout, il y a des affiches des panneaux sur la porte qui dit que la piscine est exceptionnellement fermée, ce qui permet pas vraiment d'avoir une habitude et une régularité dans la fréquentation.
2: Fréquentation quand même en baisse et plus faible que le complexe aquatique Nova à Chalons, estime Alexandre Huvet, président de Chalangoa Communauté. Les supporters du FC Nantes inquiets du rachat du club dans un communiqué publié hier. Les ultras de la Brigade Loire s'interrogent sur la consistance et le sérieux du projet de rachat et attendent une réaction de la métropole de Nantes qui doit aborder le sujet aujourd'hui en conseil. Et puis une semaine commerciale à Chalons, ça commence demain et jusqu'au 10 octobre, première édition à l'occasion de la 18e journée nationale du commerce de proximité. Pour cette semaine, plusieurs commerçants de Chalons participent à des promotions et à la réalisation d'une vitrine dont le prix est à deviner avec l'achat de coupons dans vos commerces. Urne, place Aristide Briand, explication de Françoise Even, membre du bureau de Chalons Je T'aime.
4: On fait un premier tirage avec l'estimation de la vitrine, donc celui forcément qui se rapprochera le plus du montant de la vitrine va la remporter. Puis on retirera le ticket gagnant et tous les bulletins seront à nouveau considérés pour gagner après le voyage. On a fait beaucoup d'animations animations aussi en ville. En fait, on a fait appel à plusieurs associations, dont Chalon Accueil, qui a répondu vraiment présent tout de suite. Et on va avoir des chants, on va avoir de la danse en ligne, on va avoir une animation sportive avec le badminton de Chalon. Enfin, il va y avoir pas mal d'animations, ça va bouger. Donc, on les remercie d'ailleurs tous d'avoir répondu à notre appel.
2: La semaine commerciale de Chalon Je T'aime, ça commence demain, place Aristide-Briand, animation le week-end et mercredi. Et puis ce soir à Chalon, toujours place Aristide-Briand, opération spéciale Octobre Rose, avec un village de prévention et d'information sur le cancer du sein de 17 à 20h et la marche ou course solidaire à la Joséphine. Inscription toujours possible sur le site de La Roche-sur-Yon.
0: Merci Eva, avec en plus une belle météo pour ce soir. Bah justement, on y va, on en parle.
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0: Si c'est comme ce matin, il fera frais, donc couvrez-vous quand même, vous passerez malgré tout une belle soirée. Alors ce matin, oui, 7 à 12 degrés pour votre réveil en nord-ouest Vendée, alors 7-8 degrés à la campagne, et ensuite plus on rejoint évidemment l'océan, la côte et nos deux îles, et on arrive à 12 degrés. Nous aurons une assez belle météo, mais un voile un petit peu nuageux va s'installer dès ce matin sur notre beau territoire. On aura quand même 21 à 23 degrés cet après-midi, ça restera lumineux pour votre week-end, pareil, même condition pour demain samedi, 23 degrés l'après-midi. Par contre, normalement, un très très très joli dimanche, faut en profiter, 25 degrés annoncés. Allez sur Nov, ma radio, comme premier, écran total, Walk on the White Side.
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0: chouette hein, cette version. Hein. Écran total, ça s'appelle.
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0: Lou Reed, hein, à la base, hein, évidemment, de cette magnifique chanson dans les années 70 qui avait fait un énorme carton. Allez, ça va faire un énorme carton demain à Bouin. Vous avez deux représentations pour Racines de vie, voyage poétique et musical pour les tout petits. Alors, c'est la médiathèque Yvon Traîneau de Bouin et c'est la compagnie montoise La Routourne qui va présenter Racines de vie, un spectacle destiné aux tout petits. Oui, La Routourne, tout le monde connaît, c'est joué, vous savez, par Mathilde et Christophe Pouvreau qu'on connaît bien dans le secteur, comédien, conteur et musicien. Alors, ça s'inscrit en plus dans l'événement national Bibli pour promouvoir, vous savez, la lecture et la fréquentation, notamment dans les bibliothèques. Alors, dans Racines de vie, le héros est une héroïne, une petite graine qui n'a pas de nom, mais qui va vivre de multiples aventures tout au long de son existence. Alors, vous allez pouvoir retrouver au cours du spectacle, lors des intermèdes musicaux, bien Mathilde et Christophe qui se feront un plaisir aussi de faire découvrir des instruments étranges et farfelus, certainement même inconnus. Donc, deux séances. On a une le matin à 10h30, l'autre à 16h30. C'est ouvert à tous, même aux bébés, pour vous dire, hein, pour les jeunes parents, ne manquez pas ce rendez-vous, il faut quand même réserver auprès de la médiathèque de Bouin. C'est demain, on rappelle, hein, samedi. FR David et Words arrivent après l'horoscope.
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3: Bélier, si vous êtes en phase de négociation financière, vous traiterez vos affaires avec brio. Taureau, d'une lucidité exemplaire, on ne vous fera pas prendre des vessies pour des lanternes. Gémeaux, Vénus protège votre vie sentimentale. Tout va pour le mieux avec votre partenaire. Cancer, le courant passe dans votre couple. Votre complicité intellectuelle est au top. Lion, distrayez-vous avec votre partenaire. Faites-vous plaisir. Organisez une escapade en amoureux. Vierge, vous êtes soutenue par la conjoncture céleste favorable à vos plans. Vous avez du flair en ce moment. Balance, vous saurez vous adapter aux circonstances et à vos interlocuteurs avec aisance. Scorpion, votre sens du commerce est aiguisé. Vous vous adaptez à vos interlocuteurs avec aisance. Sagittaire, faites de l'exercice de façon régulière pour éliminer vos rondeurs superflues. Capricorne, prenez de bonnes résolutions, c'est le moment. La journée se profile sous les meilleurs auspices. Verseau, l'harmonie qui règne au sein de votre couple vous satisfait pleinement. Vous n'en demandez pas plus pour être heureux. Poisson, vous échangez de doux serments avec votre partenaire et vous vous faites des déclarations d'amour enflammées.
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0: seul succès de FR David, soyons clairs. C'est un français quand même, hein, et World.
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0: Allez, c'est la journée mondiale aujourd'hui, en ce 2 octobre, de l'habitat. On est tellement bien chez soi, hein, c'est vrai, ouais, pas de bol, faut aller bosser, bon courage à vous. La journée mondiale également de l'architecture, ben, ça va un petit peu aussi avec l'habitat, hein, quelque part. Et une autre journée très importante, et qui plus est en ce moment, la journée internationale de la non-violence, voilà. Faites l'amour et la paix, hein. Non, c'est ça, hein. Faites la paix et l'amour. Oui, enfin, ça va ensemble. Vous m'avez compris, c'est le principal. On se comprend, hein. C'est ça aussi, les Matanov. Heureusement. Il faut mettre parfois un peu le décodeur. Vendredi aujourd'hui, bon courage à vous. Retour sur toute l'actu, bien évidemment. Il est 8h moins le quart sur Nov. Mobilisation lycéenne, 400 établissements fermés aujourd'hui, annonce le ministre de l'Éducation nationale, Édouard Geffray, alors que 170 mineurs ont été blessés en marge des manifestations depuis lundi et près de 1950 interpellations hier dans toute la France. Primaire de gauche, les 5 candidats ont débattu pour la deuxième soirée. Les plus gros désaccords sont arrivés aux questions d'une alliance avec LFI et du génocide à Gaza, toujours entre Raphaël Glucksmann et Ségolène Royal, sans oublier les sujets des mobilisations lycéennes de l'Ukraine et de l'économie. Le prochain débat avant la primaire, c'est dimanche soir sur BFM. Football, Ligue des Nations, les Français de Zinedine Zidane reçoivent l'Italie ce soir sur la pelouse du Stade de France. Une rencontre qui s'annonce forte en émotion pour les supporters des Bleus. C'est à 20h45, à voir sur TF1. Nouvelle initiative de Challenge Je T'aime, une semaine commerciale dès demain jusqu'au 10 octobre, date de la journée nationale du commerce de proximité. Alors au programme, des promos, des remises, des animations, une vitrine et un voyage à gagner. Le sujet a évidemment été abordé hier matin dans le petit déjeuner traditionnel du jeudi de l'association. Cette semaine chez Camif Habitat qui a ouvert en juin rue de Nantes. Emmanuel Achard y retrouve commerçants, artisans et même élus.
2: On va mettre notre nuit de chantier après.
3: Petits pains naturaux, raisins, gâteaux, c'est un petit déjeuner gourmand servi chaque semaine et ce sont des dizaines d'adhérents qui se retrouvent, échangent. Ce temps convivial est important.
4: Jean-François Rabillet, coprésident de l'association Challenge Je T'aime. Alors déjà apprendre à se connaître, apprendre les activités de chacun et justement discuter, de se mettre en relation et vraiment apprendre à se connaître.
5: Et vous, c'est la première fois que vous accueillez un petit déj de Challenge Je T'aime ?
6: Oui, j'ai adhéré à l'association dans l'été, Jennifer Guilmino. Je me suis déplacée au petit déjeuner donc chez les autres et c'est vrai que c'était normal quand même d'accueillir et il y avait justement eu un désistement donc j'ai pu avoir une dot assez rapidement.
5: Alors là vous étiez nombreux ce matin chez Camif Habitat et vous préparez en prime la semaine commerciale de Challenge Je T'aime des commerçants de Challenge, ça démarre samedi.
4: C'est ça, donc c'est une nouveauté cette année qu'on organise, donc semaine commerciale qui a lieu donc du 3 au 10 octobre, donc une semaine où il va se passer beaucoup de choses dans les commerces de Challenge, une vitrine à gagner, vitrine entière, donc les gens, lorsqu'ils iront chez les commerçants, ils pourront la possibilité de récupérer un ticket de tombola, un ticket où ils pourront donner l'estimation de la vitrine. Et à l'issue du 10 octobre, le client ou la personne qui sera le plus proche de la valeur totale de la vitrine remportera l'intégralité de la vitrine.
5: Qu'est-ce que vous avez mis dans cette vitrine ?
4: Alors, plein de cadeaux que nous ont offert les commerçants. On a à peu près une soixantaine de commerçants, je crois. Il y a de tout. Une très, très belle vitrine. Mais vraiment une très belle vitrine.
3: On discute beaucoup de cette semaine commerciale dans le petit-déj, on discute aussi avec un élu qui est présent chaque semaine.
7: Éric Laté, je suis adjoint à la Ville Apaisée, au commerce et au centre-ville, sur la ville de Challenge. Je viens tous les jeudis matins au petit-déj de Challenge Je T'aime. C'est important pour le contact avec l'ensemble des commerçants qui change régulièrement, de jeudi en jeudi. Ça nous permet d'avoir effectivement une vue sur l'ensemble des commerçants de Challenge.
5: Et la ville accompagne Challenge Je T'aime dans des opérations comme la semaine commerciale, par exemple.
7: Ah, complètement, effectivement. Pour nous, c'est très important d'accompagner l'association de Challenge Je T'aime et qui on travaille sur plusieurs sujets, que ce soit la semaine commerçante, comme par exemple là on a mis des fanions pour reprendre le thème dans la rue Gobin. Ça, c'est effectivement la mairie qui les met en place. Donc on a vraiment un travail en commun pour suivre l'activité de Challenge Je T'aime. Et on demande de plus en plus que les commerçants effectivement fassent vivre la ville et annoncent des attractivités qui permettent de faire vivre cette ville de plus en plus, quoi.
0: La semaine commerciale, hein, c'est du 3 au 10 octobre. La vitrine a gagné en trouvant son prix sera basé place Aristide Briand, hein, face à la rue Gobin, avec une urne pour des billets de tombola. Bonne chance à vous. Allez, 7h49.
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0: Ah oui, il se lève de plus en plus tard, hein, le coquin. Soleil, évidemment. Il fait froid ce matin quand même, hein, 7 degrés jusqu'à 12 degrés sur nos deux îles. Voilà, on se couvre et puis on va passer une belle journée avec un temps lumineux, mais quand même un petit voile nuageux, hein, qui doit s'installer dès ce matin sur le nord-ouest Vendée. On aura cet après-midi quand même entre 21 et 23 degrés, c'est quand même pas mal. Une marée basse à 15h30, coefficient 60. Pareil, hein, même schéma pour demain samedi, 23 degrés l'après-midi. Par contre, normalement, très beau soleil pour dimanche, croisez les doigts, il devrait faire même 25 degrés. Vous restez avec nous, Benny Blanco arrive, mais aussi Emmanuel pour le Bloc-Nov.
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1: Allez, bonne journée à vous. Tout à l'heure, Teddy Swims arrive avec Mr. Know It All. C'est le dernier, évidemment, sur Nov Mario. Ah, notre chiffre du jour, il sera de 726. Oui, 726 fois la nuit. On part à la Garnage. Tiens. On s'appuie sur un papier dans West France ce matin. Vous restez avec nous. Ce sera bien évidemment à 8h10. Passionnément. Oui, à la folie avec Marguerite, le nouveau qui arrive sur Nov Maradio. C'est tout à l'heure, dans une demi-heure. Emmanuel, tout de suite.
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3: Octobre Rose, célébré par Chalon. On vient aujourd'hui entre 17h et 20h, place Aristide-Briand, pour un village d'information, de prévention, de sensibilisation. Il y aura une boîte à dons et on part sur la Joséphine. Ce vendredi, deux circuits de 3 ou 5 km au départ de la place Aristide-Briand à 18h30. Échauffement avec l'Orange Bleu, puis le départ de la marche. Sur le parcours de la musique, le groupe Éclectique et les Corsaires participent. Froid de fond participe à Octobre Rose, dimanche, marche, course solidaire au départ du parvis de la mairie. On peut venir dès 10h30, lancement de la marche à 11h. Beauvoir vous attend dimanche aussi avec une belle vérose pour femmes, hommes et enfants. Départ de la Grand Place à 10h avec réveil musculaire à 9h45. Barbâtre, la Guérinière et l'Épine participent ensemble à Octobre Rose et un beau rendez-vous, la Joséphine demain. On marche, on court au choix sur 5 km. Départ de l'Épine à 9h45, place de la Rabiette. On rit ce soir avec à la Garnage, salle Prévert, le spectacle de l'école de Veuze, 100% breton, Simon Cogent. Ce sera à 20h30. La médiathèque du Jardin du Vent part à la rencontre des habitants en s'installant demain, le temps d'un après-midi, à l'EHPAD des Zoya. Ce sera de 14h à 17h à Notre-Dame-de-Mont avec un rendez-vous, la guinguette des gens heureux. Venez en nombre, jouez à des jeux de société numérique, initiation à la réalité virtuelle. Beau rendez-vous entre générations, c'est un rendez-vous biblio en folie.
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0: Le dernier Teddy Swims, Harry, Imagine Dragons. En route pour le boulot, vous commencez à 8h. Vous êtes en retard. C'est vendredi. Allez, bon courage.
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0: Allez Clémenceau Barry, tout d'abord bonjour.
2: Bonjour à tous, la mobilisation des lycéens continue encore aujourd'hui, un mouvement marqué par les violences, plus de 400 établissements sont fermés ce vendredi, soit parce que les systèmes de protection incendie ont été détruits, soit parce que le personnel a été délibérément visé selon le ministre de l'Éducation nationale. Et dans Geoffrey, hein, qui reçoit aujourd'hui les organisations syndicales, les lycéennes et les associations de parents d'élèves. Des arrêtés d'interdiction de manifester aux abords des lycées ont également été pris dans toute la France. Hier, près de 2000 personnes ont été interpellées. Le mouvement des lycéens qui a également été au cœur du second débat de la primaire social-démocrate. Ségolène Royal, Emmanuel Morel, Jérôme Guedge, Raphaël Glucksmann et Olivier Faure ont débattu hier soir sur France 2. La primaire se tiendra les 9 et 10 octobre prochains. Des retraités mis à contribution pour plus de 5 milliards d'euros, un nombre de fonctionnaires en baisse. Le projet de budget 2027 a été présenté hier par le gouvernement Le Cornu. L'objectif, tenir un déficit public à 5% du PIB. Un budget jugé inacceptable par les insoumis qui brandissent désormais la menace d'une censure. Une nouvelle reconstitution du meurtre de Delphine Osaguel. Une reconstitution en présence de Cédric Jubilard. Elle débute ce matin à Cagnac-les-Mines, dans la maison des Jubilards, puis dans le champ où des ossements de la jeune femme ont été retrouvés. C'est la première reconstitution depuis que le plaquiste peintre a avoué avoir tué son épouse dans la nuit du 15 au 16 décembre 2020. Christa Paik se trouve dans un état critique après son exécution ratée aux États-Unis. Cette femme condamnée à mort dans le Tennessee a continué à respirer après avoir reçu 2 injections létales mercredi. Le haut commissaire de l'ONU aux droits de l'homme a lui appelé cet état américain à renoncer définitivement à l'exécuter. Et puis il y a du football ce soir. L'équipe de France affronte l'Italie pour son 3e match de Ligue des Nations. Zinedine Zidane retrouve le Stade de France pour sa première devant le public français en tant que sélectionneur des Bleus. C'est une rencontre à suivre à partir de 20h45. Excellent début de matinée à tous.
0: Merci Clémence. À suite des infos, Eva Loyer, Boisseau. Eva, bonjour.
3: Bonjour Arnaud, bonjour à toutes et tous. Les mobilisations lycéennes continuent aujourd'hui dans toute la France, mais aussi à Nantes, malgré l'interdiction des rassemblements devant certains lycées par le préfet de Loire-Atlantique. Après des débordements hier, 3 incendies, tirs de mortiers d'artifice et poubelles en feu, 35 manifestants ont été interpellés à Nantes et Saint-Nazaire, selon la préfecture, pour violence, dégradation et menaces contre un proviseur. En Vendée aussi, les mobilisations continuent aujourd'hui après le rassemblement hier de 380 élèves en tout devant les lycées sans débordement. Les supporters du FC Nantes, eux, inquiets du rachat du club dans un communiqué publié hier, les ultras de la Brigade Loire s'interrogent sur la consistance et le sérieux du projet de rachat et attendent une réaction de la métropole de Nantes qui doit aborder le sujet aujourd'hui en conseil. La piscine de Beauvoir-sur-Mer va-t-elle survivre? Chalangois Communauté se pose la question des travaux, car aujourd'hui la piscine est trop vieille, le public la déserte, encore plus à cause des horaires irréguliers et changés au dernier moment. Il faudra attendre au moins un an, en 2027, le renouvellement de la délégation de la gestion des piscines de Chalangois pour entamer une vraie réflexion autour des travaux de la piscine de Beauvoir. Enfin, tapis rouge, rideau à paillettes et une vingtaine de top modèles étaient à Barbâtre mercredi. Enfin, des top modèles seniors de la résidence autonomie La Roqueterie pour un défilé de mode autour des déambulateurs en partenariat avec le magasin de matériel médical Bastide à Chalon et la marque Reasense qui a fourni les déambulateurs aux participants. Écoutez, le reportage, c'est dans quelques minutes.
0: Merci, à tout à l'heure. En effet, Eva, voici Imagine Dragons.

0: Imagine Dragons.
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0: Allez, belle journée à vous évidemment sur Nov Maradion. Ça sera à 9h ce matin, hein, à 9h après CGM qui prend la suite, qui vous offre d'ailleurs le Futuroscope à 11h45 par tirage au sort sur notre Facebook. Donc c'est une grande journée, c'est vendredi. Et d'une et deux, vous repartez avec le Futuroscope. C'est pas mal quand même, hein, genre veille de week-end. C'est bien, je trouve, je sais bien, je trouve. Vous jouez, hein, vous continuez évidemment, vous êtes toute la matinée et JM sera là à partir de 9h. Bon vendredi, nous sommes le 2 octobre, nous fêtons les légers aujourd'hui, demain les Gérards. Belle journée avec Charlotte Cardin, tant pis pour elle qui arrive. Et notre chiffre du jour, il sera de 726 fois. Qu'est-ce qui peut... c'est une belle rotation ça quand même, hein. Entre 23h et 7h du matin, 726 fois. Et on part à la Gardache. Ouais, c'est un sacré sujet d'actualité ça. On en parle justement après Charlotte Cardin. Pour le moment, on fait un point sur la météo.
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0: Couvrez-vous bien, il fait froid ce matin. Enfin, il fait frais, on va dire. 7 degrés à la campagne et jusqu'à 12 degrés sur nos deux îles, Dieu et de Noirmoutier. Voilà, au milieu, il fait à peu près entre 9 et 10 degrés. Nous aurons un temps sec, lumineux, mais avec sur le nord-ouest, notamment petits voiles nuageux qui s'installent, qui semblent d'ailleurs déjà un petit peu ici et cacher l'astre solaire. On aura quand même 21 à 23 degrés hein, pour cet après-midi. Pour ce week-end, demain, pareil. Copier-coller, 23 degrés demain après-midi. Par contre, normalement, un beau dimanche, j'y crois, dur comme fer. Donc, vous voyez ce que je veux dire? On croise les doigts parce que je vois même passer du 25 degrés. Allez, marée basse aujourd'hui à 15h30, coefficient 60.
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0: restera un énorme succès, ça, hein, pour Charlotte Cardin. Tant pis pour elle sur Nov.
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0: Allez, aujourd'hui, en ce 2 octobre, on souhaite l'anniversaire de pas mal de monde, hein, et de beau monde, et notamment les 75 ans. Aujourd'hui de... Eh oui, Sting, hein, aujourd'hui, fête ses 75 ans. On lui souhaite un bon anniversaire. Et que de succès. Avec Police, bien sûr. Mais aussi en solo quand même. Parfois de jolis duos. On se souviendra dans quelques instants de Mylène Farmer et Stolen Car avec Sting. Une chanson d'ailleurs de Sting, il faut quand même le savoir.
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0: Allez, c'est dans Ouest France ce matin, un sujet d'actualité, on en a déjà parlé sur Nov Ma Radio. 726, oui, c'est notre chiffre du jour, comme 726 fois entre 23h et 7h du matin. Ce sont les cloches de l'église, en effet, de la Garnache. Et le 22 novembre, les habitants de la Garnache sont invités à voter pour ou contre le maintien du carillon la nuit. Cette décision suscite des avis divergents, hein, au sein de la population depuis déjà pas mal d'années. Le conseil municipal a souhaité recueillir l'avis des électeurs avant de prendre toute décision relative au maintien ou à l'arrêt des sonneries nocturnes. Les élus ont décidé de formuler la question comme suit. Souhaitez-vous que la sonnerie des cloches de l'église soit arrêtée entre 22h et 7h du matin et d'ajouter une case oui ou non à cocher. Et évidemment, les Garnachoises et Garnachois sont invités le dimanche 22 novembre le matin de 8h à 13h. Les électeurs inscrits, hein, sur les listes électorales de la commune sont convoqués justement pour cette date. Alors, à savoir que c'est la deuxième fois que la commune se penche quand même sur le problème. Un sondage avait été réalisé sur internet, hein, et avait été effectué et le maintien d'ailleurs des cloches avait obtenu quand même 75% des votes à l'époque. Affaire à suivre, donc on l'a bien compris, le 22 novembre prochain on en parlera sur Nov.
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foot un petit peu sur Nova Radio ce matin avec Burna Boy et Shakira, les bons restes de cet été. Die. Le nouveau Marguerite. Qui n'a pas fait ça? Un peu, je t'aime un peu beaucoup, passionnément à la folie. Pour toujours? Bah oui, pour toujours. Bon, allez, tout à l'heure dans 10 minutes sur Nova Radio, évidemment. 8h16, retour sur vos infos. Mobilisation lycéenne, 400 établissements fermés aujourd'hui, annonce le ministre de l'Éducation nationale, Édouard Geffray, alors que 170 mineurs ont été blessés en marge des manifestations depuis lundi et près de 1950 interpellations hier dans toute la France. Jordan Bardella annonce porter plainte contre Mediapart pour faux et usage de faux après les nouvelles révélations du journal hier sur l'authentification des messages à caractère antisémite du président du RN. Budget 2027, le gouvernement a présenté plusieurs mesures hier visant à faire des économies dans le pays, comme la baisse des APL ou encore le gel du point d'indice des fonctionnaires, le tout pour un effort de 43 milliards d'euros. Dans le prochain journal à 8h30 avec Eva Loyer-Boisseau, les mobilisations lycéennes continuent à Nantes aussi, malgré les interdictions de la préfecture. Des travaux envisagés pour la piscine de Beauvoir-sur-Mer, la question se pose à Chalangois Communauté. Et puis direction Barbâtre avec les résidents de la Roqueterie pour un défilé en mode déambulateur. Tout à l'heure, on en reparle à 8h30. 75 ans pour Sting. On se souvient de ce super duo qu'il avait adoré lui-même, hein, avec Mylène Farmer. Stolen Car sur Nova Radio.

0: Sting, Mylène Farmer, Stolen Car.
1: Bonne journée.
0: Il avait adoré ce duo. À la base, en fait, Sting, c'est une chanson à lui. Hein, il l'avait proposé à Mylène Farmer. Puis Mylène Farmer a dû se dire ça pourrait être sympa de faire un duo avec Sting. Hein, bah, bien raison. C'est pas gêné. Et puis ça a marché en plus. Hein, et il a même dit après je suis prêt à recommencer. Il est en pleine tourmente judiciaire en ce moment, Sting. Je voyais ça. Notamment avec ses anciens acolytes de police qui lui réclament des royalties, notamment des sous, hein, soyons clairs, sur les chansons de police. Donc a priori, ouais, beaucoup de sous. Hein, ouais, beaucoup de sous. Beaucoup de sous. Il est en tournée encore. Hein, ça s'appelle Sting 3.0, hein, toujours sur scène, même à 75 ans. Bon, vous restez avec nous. Nous aurons Penny, vous savez, cette belle reprise de Murray qui arrive sur Nova Radio dans 2 minutes.
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0: Merci Marguerite.
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0: On a tous fait ça quand on était gamin ou même grand gamin. Prendre une marguerite et puis je t'aime un peu, beaucoup, passionnément, à la folie. Pour toujours, évidemment, pour toujours. Vous restez avec nous, Chaka Khan, son grand retour, ça nous on adore avec Sia, c'est vraiment un gros hit avec Cool You Down après vos infos sur Nov, ma radio, très bon vendredi. Nous sommes donc du coup le 2 octobre, aujourd'hui nous fêtons les légers, on y va pour les infos avec Eva Loyer-Boisseau, il est 8h30.
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0: Eva, bonjour.
2: Rebonjour Arnaud, rebonjour à toutes et tous. Dans les titres ce matin, les mobilisations lycéennes continuent à Nantes aussi, malgré les interdictions de la préfecture. Des travaux envisagés pour la piscine de Beauvoir-sur-Mer, la question se pose à Chalangois Communauté. Et puis, direction Barbâtre avec les résidents de la Roqueterie pour un défilé en mode déambulateur. Les mobilisations lycéennes continuent aujourd'hui dans toute la France, mais aussi à Nantes, malgré l'interdiction des rassemblements devant certains lycées par le préfet de Loire-Atlantique après les débordements hier. 3 incendies, tirs de mortiers d'artifice et poubelles en feu. 35 manifestants ont été interpellés à Nantes et Saint-Nazaire, selon la préfecture, pour violence, dégradation et menaces contre un proviseur. En Vendée aussi, les mobilisations continuent après le rassemblement hier de 380 élèves en tout devant les lycées, sans débordement. Et après l'incendie du hall du lycée Nelson Mandela à Nantes hier, pas de reprise des cours en présentiel avant les vacances de la Toussaint, annonce la direction. Ils reprendront à minima en milieu de semaine prochaine en distanciel, alors que l'entrée du lycée est détruite ainsi que certaines classes et chambres d'internat. Un homme de 63 ans placé en détention provisoire pour tentative d'enlèvement sur une jeune fille la semaine dernière aux Herbiers. La gendarmerie de Vendée avait lancé un appel à témoins pour le retrouver. Le suspect devra passer devant la justice mardi, selon le parquet de La Roche-sur-Yon. Agriculteurs en colère, c'est ce qu'on peut lire sur les banderoles installées par les jeunes agriculteurs cette nuit à Fontenay-le-Comte, devant les stations essence Total, Leclerc et Hyper U, entourés de films collants. Ils dénoncent la baisse du pouvoir d'achat et des habitudes de consommation tournées en ce moment vers le carburant en priorité, au détriment des produits locaux des agriculteurs. Le syndicat des jeunes agriculteurs appelle le gouvernement à se réveiller en attendant le soutien de leurs collègues. Les supporters du FC Nantes inquiets du rachat du club dans un communiqué publié hier. Les ultras de la Brigade Loire s'interrogent sur la consistance et le sérieux du projet de rachat et attendent une réaction de la métropole de Nantes qui doit aborder le sujet aujourd'hui en conseil. La piscine de Beauvoir-sur-Mer va-t-elle survivre ? Chalangois Communauté se pose la question des travaux, car aujourd'hui la piscine est trop vieille, le public la déserte encore plus à cause des horaires irréguliers et changés au dernier moment. Mais la collectivité veut quand même garder cette offre de piscine sur la commune au lieu de la fermer. Mais avec des travaux de quelle ampleur ? C'est encore l'inconnu, explique Alexandre Ruvet, président de Chalangois Communauté.
3: Il y a encore des incertitudes sur quelle sera l'offre. Est-ce que ce sera une offre 12 mois, toute l'année ? Est-ce que ce sera une offre estivale ? Quelle va être un peu la nature des travaux ? Est-ce qu'on va être sur une réno à minima ou plus ambitieuse ? Quels vont être les impacts énergétiques ? Voilà, il y a pas mal de questions qui se posent. Ça ne va pas être tranché tout de suite. Néanmoins, arrive en juillet 2027 la fin de la délégation de services publics sur laquelle nous sommes en ce moment. Et donc, on va relancer une délégation de services publics puisqu'on estime que c'est le mode de gestion le moins inefficace ou le plus efficace pour nos sites. Donc on pense qu'on arrivera à travailler sur des compétences qui ne sont pas forcément celles de la communauté de communes.
2: Et il faudra attendre au moins un an, en 2027, le renouvellement de la délégation de la gestion des piscines de Chalangois Communauté pour entamer une vraie réflexion autour des travaux de la piscine de Beauvoir. Et puis ce soir à Chaland, toujours place Aristide Briand, opération spéciale Octobre Rose avec un village de prévention et d'information sur le cancer du sein de 17h à 20h et la marche ou course solidaire La Joséphine, départ à 18h30. Tapis rouge, rideaux à paillettes et une vingtaine de top modèles étaient à Barbâtre mercredi. Enfin, des top modèles seniors de la résidence Autonomie La Roqueterie pour un défilé de mode autour des déambulateurs en partenariat avec le magasin de matériel médical Bastide à Chaland et la marque Reassense qui a fourni les déambulateurs aux participants à carreaux, motifs zèbres, léopards ou encore psychédéliques. Une idée des résidents eux-mêmes, explique Marine Marchi, directrice de la résidence Autonomie de La Roqueterie à Barbâtre.
4: C'est à leur initiative. C'est parti comme ça parce qu'on a beaucoup de résidents qui se sont équipés et ils ont dit, oh bah, à force, on va finir par faire un défilé. Et là, notre partenaire Bastide Challenge nous a dit, mais vous savez que ça existe, Reessence fait des défilés. Et donc, voilà, le Roll Fashion Tour est né à la Roctorie.
2: Ah, puis alors, surtout, c'est un défilé de mode, bien sûr. On a pu le voir, ils avaient tous leurs accessoires, les chapeaux, les lunettes. Ça, c'est comment c'est venu cette idée-là de rajouter des accessoires?
4: Certains accessoires, c'est vraiment les résidents qui ont décidé, notamment notre Breton qui s'est équipé avec son chapeau et son drapeau de la Bretagne. Et puis après, voilà, l'idée c'était vraiment qu'il passe un bon moment et de faire la fête. Donc on a accessoirisé, voilà, avec des accessoires de fête.
2: Et on était aussi invité les enfants de la commune à venir voir le défilé pour partager ensuite un goûter avec les résidents, toujours dans cette idée d'intergénérationnalité prônée par la résidence autonomie. Enfin, Open de Vendée, place aux demi-finales ce matin avec le prodige français Félix Balchaud. Après son exploit hier face au tenant du titre, il est attendu à 18h30 sur le court.
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0: Et il fait un peu plus frais aujourd'hui, en effet, pour votre réveil. Le soleil arrive doucement, mais sûrement. Petit voile léger, mais en tout cas, ça restera un ciel lumineux encore pour aujourd'hui. On attend 21 à 23 degrés cet après-midi sur le nord-ouest Vendée. Une marée basse à 15h30, coefficient 60. Pareil pour demain, samedi, hein, peut-être un petit ciel voilé, mais 23 degrés, hein, copier-coller. Et puis dimanche, normalement, une belle journée. Je dis bien normalement, plein soleil et même 25 degrés annoncés. Sur Nov'ma Radio, retour de l'info à 8h45 dans 9 minutes.
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0: Deux voix qu'on reconnaît très facilement, hein, celle de Chaka Khan évidemment qui a 73 ans aujourd'hui, et Sia.
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0: L'intérêt. L'anniversaire de Franck Delay, l'ex To Be Free qui était la dinguette il n'y a pas très longtemps, 53 ans aujourd'hui. Le footballeur Luis Fernandez, aujourd'hui il a 67 ans. Sting, on vous l'a dit, 75 ans. Puis on a aussi Mark Rutherford. Alors Mike Rutherford, c'est un artiste, hein, un musicien britannique, hein, 76 ans aujourd'hui. Et c'est surtout l'un des membres fondateurs du groupe Genesis. Oh ben ça tombe bien, justement I Can Dance arrive après l'horoscope de votre journée.
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0: Bon, à savoir que sur cette chanson, Mark Rutherford, hein, cofondateur de Genesis, anniversaire aujourd'hui, faisait plus partie quand même, hein, de Genesis. Hein.
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0: Allez, 8h45. Retour sur vos infos, mobilisation lycéenne, 400 établissements fermés aujourd'hui, annonce le ministre de l'Éducation nationale, Édouard Geffray, alors que 170 mineurs ont été blessés en marge des manifestations depuis lundi et près de 1950 interpellations hier dans toute la France. Le créateur de ChatGPT, OpenAI, exclut 3 de ses chercheurs en sécurité de l'intelligence artificielle. Elle les accuse d'avoir transmis des informations sensibles à un groupe extérieur de l'entreprise. Football, Ligue des Champions, pas du tout. Le football, Ligue des Nations, les Français de Zinedine Zidane reçoivent l'Italie ce soir sur la pelouse du Stade de France. Une rencontre qui s'annonce forte en émotion pour les supporters des Bleus. C'est à 20h45 à voir sur TF1 ce soir. Un défilé de mode, pas comme les autres, c'était la promesse mercredi des seniors de la résidence autonomie La Roqueterie à Barbâtre. On ne parle pas de vêtements, mais de déambulateurs. Ils étaient une petite vingtaine de participants. Eva Loyer-Boisseau était au premier rang.
2: Tapis rouge, rideaux à paillettes et musique à fond dans les enceintes. Le défilé peut commencer. Et sous un tonnerre d'applaudissements arrive Annick, 87 ans, boa autour du cou. Avec son déambulateur orange, rose et violet, décoré à sa façon.
3: Comment je l'ai décoré? Bon, avec ce que j'avais, du bolduc, des fleurs artificielles que j'avais, voilà.
2: Et ça vous a amusé de le faire?
3: Ah ben, bien sûr, beaucoup.
2: Pour Annick et ses amis, ce n'était pas compliqué de les convaincre de participer.
3: Ça me faisait plaisir, c'était une occasion de faire une petite animation qui sortait de l'ordinaire.
4: J'aime bien rire d'abord.
2: Participer surtout avec les plus jeunes, comme pour Léa, la doyenne de la résidence, 92 ans, lunettes et chapeau à sequins sur la tête.
4: J'adore les petits enfants, j'en ai 4 ou 5 qui me courent après. Je m'appelle Mamie Léotte, une majorité.
2: Alors à la sortie du podium, les sourires sont sur tous les visages. On se sent un peu comme une star.
3: Ah oui, un peu, c'est très impressionnant malgré tout. Hein.
5: Surtout que là, ça applaudissait quand même.
4: Je trouvais ça très bien.
3: Et en plus, moi je suis passée avec mon amoureux, parce que j'ai trouvé une personne avec qui on... Voilà.
2: Ici à la résidence.
3: Oui.
2: Alors je vois, vous avez été maquillée, comment vous vous sentez?
4: Regardez comme je suis belle.
2: Pour l'occasion, des bénévoles sont venus maquiller et photographier les résidents de la Roqueterie pour ne pas oublier cette journée. Une expérience unique pour tout le monde et même les plus timides, se réjouit Marine Marchi, directrice de la résidence.
6: On a réussi aussi à solliciter des résidents qui participent beaucoup moins aux animations. On a notamment une résidente qui a défilé là, qui participe vraiment à aucune animation. Moi j'étais derrière avec eux, ça les a impressionnés quand même. C'est pour ça qu'on a fait 2 tours, parce que le premier tour, c'est vrai que ça fait beaucoup de monde, ça les a un peu impressionnés, mais ils ont quand même pris beaucoup de plaisir.
2: Cet après-midi, tout le monde a pu vivre son moment de star. Les plus âgés, mais aussi les enfants et même le personnel de la résidence ont pu fouler le tapis rouge.
0: 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Allez, sur Nov Maradio, on refait un point météo juste après Céline Dion. Bonjour, pardon, merci. Bonne journée sur Nov.

0: Merci Céline Dion.
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0: Le soleil arrive doucement, mais sûrement on aura un temps un peu plus lumineux dans le courant de cette journée. Mais ciel voilé quand même, hein, nous dit Météo France, entre 21 et 23 degrés pour cet après-midi. Marée basse à 15h30, coefficient 60. Dès 9h arrive JM pour vous accompagner ce matin. Nous on se retrouve dans la tranche de l'info entre 12h et 13h tout à l'heure. Allez, 9h, les infos également, évidemment avec Clémence Lobary, joue Alex Warren avec Emerald Eye, c'est le dernier. Et puis aussi Tamper City sur Nov, ma radio, à tout à l'heure.
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0: prochaines minutes, Tovlo et Stromae ou encore Pascal Obispo. Tout de suite en point sur l'info, il est 9h. Et on s'informe tout de suite en compagnie de Clémence Lobary. Bonjour Clémence.
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2: Bonjour à tous. Le gouvernement face à la colère des lycéens. Le ministre de l'Éducation nationale, Édouard Geffray, reçoit aujourd'hui les organisations syndicales et lycéennes ainsi que les associations de parents d'élèves. En attendant, plus de 400 établissements sont fermés ce vendredi, conséquence des violences qui émaillent la contestation lycéenne. Des arrêtés d'interdiction de manifester aux abords des lycées ont également été pris dans toute la France. Cédric Jubilard, de retour dans le Tarn. Il participe à la reconstitution du meurtre de Delphine Ossaguel dans la nuit du 15 au 16 décembre 2020. Elle débute ce matin à Cagnac-les-Mines dans la maison des Jubilards, puis dans le champ où des ossements de la jeune femme ont été retrouvés. C'est la première reconstitution depuis que le plaquiste peintre a avoué avoir tué son épouse. Un été onéreux pour la SNCF. Les retards et annulations de trains dus aux canicules et aux incendies ont coûté 80 millions d'euros en juillet et en août à la compagnie ferroviaire. Les seuls sinistres de Gironde et l'interruption des lignes au sud de Bordeaux ont eu un impact de 6 millions d'euros pour le groupe. Mediapart publie de nouveaux éléments après ses accusations contre Jordan Bardella. Le journal d'investigation a ainsi mis en ligne des captures d'écran de plusieurs conversations. Elles doivent appuyer leur enquête révélant des messages antisémites datant de 2013 et attribués aux députés européens. Jordan Bardella, de son côté, a annoncé déposer plainte pour faux et usage de faux. Elon Musk va faire son retour dans le gouvernement de Donald Trump aux États-Unis. Le ministre américain de la Défense a en effet annoncé hier la création d'un comité chargé d'identifier les technologies dont le pays aura besoin pour ses futures guerres. Et le milliardaire en fera donc partie. On rappelle qu'Elon Musk a déjà participé à la commission Doge chargée de tailler dans les dépenses publiques avant d'en claquer la porte en 2025. Et puis c'est la fête de la science. À partir d'aujourd'hui jusqu'au 12 octobre, de nombreuses manifestations sont organisées partout en France. Le thème cette année, saveurs savantes et les liens étroits entre science, cuisine, goût et alimentation. Pour tout connaître, le www.fetdelascience.fr. Excellente matinée à tous.
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1: Et c'est Tovelo avec Stromae sur Nov, ma radio.
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1: Ouais, je suis ravi de m'installer à vos côtés, ravi de vous accompagner ici même jusqu'à midi, c'est JM. On a pas mal de choses à écouter côté musique, on a de très jolis cadeaux pour vous. Et d'ailleurs, il va falloir être rapide maintenant, parce que nous sommes en mode dernière ligne droite avant de connaître le gagnant ou la gagnante du séjour au Futuroscope. Et ça, on en reparlera un tout petit peu plus tard. Restez avec moi. Christophe Willem arrive, Samber ou encore Topo et Robbie, Under the Ice, c'est sur Nov, ma radio.
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0: Échec et mat, le dernier titre pour elle, c'est Mickey.
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0: J'espère que tout va bien, on est vendredi quand même. Le week-end est là, droit devant nous, et on a pas mal de bons plans sortis pour vous, notamment dans les rendez-vous du Bloc Nov. On va s'y plonger de suite. Pour l'heure, je vais venir côté musique Adèle Castillon, je vais venir Amine avec Senorita, et aussi Riviera, c'est une reprise de Sean Paul, mais un titre de 2011. She Doesn't Mind, c'est la suite sur Nov.
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2: Octobre Rose, célébré par Châlons. On vient aujourd'hui entre 17h et 20h, place Aristide Briand, pour un village d'information, de prévention, de sensibilisation. Il y aura une boîte à dons et on part sur la Joséphine. Ce vendredi, deux circuits de 3 ou 5 km au départ de la place Aristide Briand à 18h30. Échauffement avec l'Orange Bleu, puis le départ de la marche. Sur le parcours de la musique, le groupe Éclectique et les Corsaires participent. Froidefond participe à Octobre Rose, dimanche, marche, course solidaire au départ du parvis de la mairie. On peut venir dès 10h30, lancement de la marche à 11h. Beauvoir vous attend dimanche aussi avec une belle verre rose pour femmes, hommes et enfants. Départ de la Grand Place à 10h avec réveil musculaire à 9h45. Barbâtre, la Guérinière et l'Épine participent ensemble à Octobre Rose et un beau rendez-vous, la Joséphine demain. On marche, on court au choix sur 5 km. Départ de l'Épine à 9h45, place de la Rabiette. On rit ce soir avec à la Garnage, salle Prévert, le spectacle de l'école de Veuse, 100% breton, Simon Cogent. Ce sera à 20h30. La médiathèque du Jardin du Vent part à la rencontre des habitants en s'installant demain, le temps d'un après-midi, à l'EHPAD des Oyas. Ce sera de 14h à 17h à Notre-Dame-de-Mont avec un rendez-vous, la guinguette des gens heureux. Venez en nombre, jouez à des jeux de société numérique, initiation à la réalité virtuelle. Beau rendez-vous entre générations, c'est un rendez-vous biblé en folie.
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0: Good Things avec les Fan Young Cannibals.
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0: À la fin de cette émission, un petit peu avant midi, nous connaîtrons le gagnant ou la gagnante de ce séjour au Futuroscope, et ce sera peut-être vous. 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Séjour pour 4 personnes, 2 adultes et 2 enfants. 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Bonne chance, Ed Sheeran arrive ou encore Marine. On fera le point sur l'info également tout à l'heure, ce sera à 10h.
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0: retrouver David Guetta. On va retrouver Angèle également tout à l'heure avec Une seule vie, c'est son nouveau titre, c'est après le Flash. Il est 10h et à 10h on s'informe tout de suite avec Clémence Lobary.
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2: Bonjour à tous. La colère des lycéens ne s'essouffle pas. Des tensions ont éclaté ce matin à Marseille ou encore à Strasbourg. 400 établissements sont également fermés dans le pays. Conséquence des violences de la veille. Selon le ministre de l'Éducation nationale, plus d'une centaine de lycées ont subi des dégradations sévères. 40 proviseurs ont également été blessés. Edouard Geffray qui reçoit aujourd'hui les organisations syndicales et lycéennes ainsi que les associations de parents d'élèves. Et Gérald Darmanin lui veut faire payer les casseurs. Le garde des Sceaux a demandé au procureur d'engager la responsabilité civile des parents en cas de dégâts provoqués par leurs enfants lors du mouvement de blocage des lycées. Cette reconstitution judiciaire en ce moment dans le Tarn, celle du meurtre de Delphine Ossagel. Son mari Cédric, qui a reconnu avoir tué la jeune infirmière en décembre 2020 à Cagnac-les-Mines, doit s'expliquer lors de cette mise en situation. Une étape majeure avant son procès en appel prévu en avril 2027. En première instance, Cédric Jubilard avait écopé de 30 ans de réclusion. Jordan Bardella, poussé à la démission par ses concurrents après les nouvelles révélations de Mediapart. Le journal d'investigation affirme avoir authentifié les écrits antisémites attribués au patron du Rassemblement National lorsqu'il était jeune militant. Des accusations niées par le principal intéressé et son parti. Les ministres de l'énergie des pays membres de l'Union européenne se retrouvent ce matin pour évoquer les prix à la pompe. L'Agence internationale de l'énergie s'inquiète de la dépendance européenne au diesel américain à l'approche de l'hiver, avec en toile de fond des craintes de pénurie et de blocage de dépôts pétroliers en France. 52% du territoire européen a été exposé à un stress thermique intense durant la période estivale, un chiffre publié aujourd'hui par le service européen de surveillance de l'atmosphère Copernicus. On rappelle que cet été a été le plus chaud jamais mesuré en Europe occidentale. Et puis en foot, l'équipe de France dispute ce soir son troisième match de Ligue des Nations. Les Bleus jouent à domicile avec la réception de l'Italie au Stade de France. Coup d'envoi à 20h45. Excellente matinée à tous.

0: Le nouveau Angèle et bientôt la sortie de son nouvel album.
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0: Ouais, c'est le 16 octobre que sortira l'album Instinct, le tout nouvel opus de la chanteuse belge. Un album très très très attendu, le troisième album après les albums Brawl et 95, Une seule vie, c'est déjà un joli carton. Je suis curieux d'entendre le reste de cet opus. Ariana Grande dans un tout petit instant avec Hate That I Made You Love Me. Ariana Grande que l'on verra au cinéma en novembre prochain dans la saga Mon beau-père et moi, le quatrième film où il y aura cette fois-ci l'arrivée d'une belle-fille incarnée par Ariana Grande qui va devenir la belle-fille de Ben Stiller, Ben qui va devenir donc lui-même cette fois beau-père. Robert De Niro, Ben Stiller et donc Ariana Grande, ça sortira en novembre. On invite la chanteuse, il y aura Marguerite, il y a Glenn Medeiros aussi, Nothing's Gonna Change My Love For You sur Nov.
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0: qu'est-ce qu'elle est jolie cette chanson. Vianney sur Nove, ma radio, on écoutait D'or et d'éteint. On aura l'occasion tout à l'heure de parler de la sortie album aujourd'hui incontournable dans le domaine de la chanson française. Avant ça, on écoutera Vanessa Paradis, Camaro ou encore The Script avec Man in the Arena. Mais là tout de suite, c'est votre bloc Nove.
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2: Dans ce bloc Nove, ce vendredi, dans le cadre de la fête de la science, rendez-vous en fin de journée, salle de la Salicorne à la Guérinière, avec les sciences des nouilles, un rendez-vous saveur olfactif de Noirmoutier. Ça démarre dans l'après-midi. L'odorat au service de l'imaginaire et du goût. Fermez les yeux, sentez, imaginez. Et une conférence à 20h30 ce soir, l'odorat du laboratoire à la société avec Roland Salès, ancien directeur de l'unité INRA de neurobiologie de l'olfaction. Il évoque les dimensions sociétales de l'olfaction, croisement des sciences, des arts et de l'industrie. Autre temps fort ce week-end, Vendée Savoir vous donne rendez-vous dimanche à Barbâtre de 15h à 17h30, salle Océane pour un troisième partage des savoirs, le thème les oiseaux, un équilibre à dormir debout. Comment les oiseaux inspirent la science? Vous profiterez d'ateliers, de jeux de montage, d'équilibres surprenants, de robotique et évidemment animation et photos sur les oiseaux. Réservation conseillée au 02 51 39 68 58. On y est, octobre rose, mois de lutte contre le cancer du sein. On retrouve beaucoup de rendez-vous de Joséphine, la Joséphine, dimanche à La Roche-sur-Yon. Elle aura lieu aussi à Saint-Gervais, rendez-vous à la salle des sports dès 9h. À suivre, échauffement et départ à 10h, parcours de 5,20 km fléché de couleur rose au sol et de ruban. Puis retour à la salle de sport. Inscrivez-vous sur le site de La Roche-sur-Yon. Enfin, spectacle ce soir au Marais à 20h30 de la saison culturelle, c'est Zach et Stan, The Magicians. Vous allez être bluffés.
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0: c'est Mélodrama et c'est Dizzy's.
1: Love. 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
0: Et c'est aujourd'hui que Zazie sort son nouvel album.
2: Peu importe.
0: Le 12e album de la chanteuse arrive aujourd'hui. Il s'appelle Volatile, 13 nouvelles chansons de Zazie. Un album sur lequel elle explore les mouvements de l'existence entre légèreté, profondeur et regard lucide sur notre époque. On retrouve des guests sur cet album comme Jean-Pierre Pilot, Olivier Schultes, Edith Fambuena, Christophe Willem également. Volatile sort aujourd'hui, c'est sur les plateformes évidemment, mais également en version physique. Allez visiter votre disquaire, c'est important. Il existe en CD, il existe en vinyle également. La version vinyle est d'ailleurs particulièrement luxueuse, avec une photo qui est splendide pour ce nouvel opus Volatile, le nouvel album de Zazie. 35 ans de carrière quand même pour elle. On y a retrouvé Bruno Mars avant les infos d'11h sur Nov, ma radio.
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0: Turn Off, Beyoncé, Crazy in Love, son premier succès perso. Il y aura aussi Edith Preto. Il est 11h. Et 11h, on s'en va retrouver Clémence Lobary pour le flash.
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2: Bonjour à tous, c'est Edouard Geffray. Demande aux parents de ne pas laisser leurs enfants aller dans la rue manifester. Un appel du ministre de l'Éducation nationale alors que la colère des lycéens ne s'essouffle pas. Avec deux nouvelles tensions aujourd'hui à Marseille, Strasbourg, Paris ou encore Lyon dans le cadre de la contestation lycéenne. Et au lendemain d'une mobilisation déjà émaillée de violence, 400 lycées restent fermés ce matin. En attendant, Edouard Geffray reçoit aujourd'hui les organisations syndicales et lycéennes ainsi que les associations de parents d'élèves. Gérald Darmanin, lui, veut faire payer les casseurs. Le garde des Sceaux a demandé au procureur d'engager la responsabilité civile des parents en cas de dégâts provoqués par leurs enfants lors du mouvement de blocage des lycées. C'est la première fois depuis 2022 qu'il retourne à Cagnac-les-Mines. Cédric Jubilard participe en ce moment à la reconstitution du meurtre de son épouse Delphine Ossaguel, disparue dans la nuit du 15 au 16 décembre 2020. Et c'est donc la toute première depuis qu'il a avoué le meurtre de sa femme en juillet dernier. Une étape majeure avant son procès en appel prévu en avril 2027. En première instance, on le rappelle, Cédric Jubilard avait écopé de 30 ans de réclusion. Emmanuel Macron répond aux menaces de Donald Trump sur le carburant. Le président américain qui envisage toujours une interdiction des exportations de diesel américain. Et le chef de l'État français appelle les pays du G7 à agir de manière concertée, sans restriction aux exportations. Il souligne également auprès de son homologue américain la nécessité de travailler ensemble pour lutter contre la montée des prix. Et un été onéreux pour la SNCF. Les retards et annulations de trains dus aux canicules et aux incendies ont coûté 80 millions d'euros en juillet et en août à la compagnie ferroviaire. Les seuls sinistres de Gironde et l'interruption des lignes au sud de Bordeaux ont eu un impact de 6 millions d'euros pour le groupe. Et puis il y a du football ce soir. L'équipe de France affronte l'Italie pour son troisième match de Ligue des Nations. Zinedine Zidane retrouve le Stade de France pour sa première devant le public français en tant que sélectionneur des Bleus. Et France-Italie, c'est à suivre ce soir à partir de 20h45. Excellente fin de matinée à tous.

0: Influence.
1: Edith Préteau sur Nova Radio, c'est sous influence. Tout à l'heure, nous connaîtrons le gagnant ou la gagnante de ce séjour au Futuroscope. Vous avez joué depuis ces derniers jours, on joue depuis lundi. Hein. Le Futuroscope, un séjour pour 4 personnes, 2 adultes et 2 enfants, dans à peu près une demi-heure maintenant, un petit peu plus, vers 12h45. Allez, je vous dévoile le nom du gagnant ou de la gagnante, ce sera peut-être vous. Teddy Swims arrive, Roya ou encore Lio, on va écouter les brunes, compte pas pour des prunes.
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0: On écoutait Another avec Talk to You sur Nov, ma radio. Votre radio en Nord-Ouest Vendée avec des bons plans sortis tout de suite dans le bloc Nov. Après ça, la nouvelle chanson de Mylène Farmer, Des LOL et des Quoi, c'est dans quelques instants. Nouvel album pour Mylène, ce sera le 30 octobre. On ira retrouver les Daft Punk. Je vais venir aussi le tout nouveau Katsai. C'est la suite sur Nov.
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2: Nous sommes dans la 4e édition de la Semaine du Chien et le Club Canin de Chaland organise un concours national d'agility samedi et dimanche au sein de son club avec un espace bar et restauration à disposition. Une braderie solidaire du Secours catholique, c'est demain à Noirmoutier, 9h-17h dans le quartier du Vieil, rue Monseigneur Sobo, au local L'Abri de la Mer et en extérieur. Braderie ouverte à tous dans le but de financer le voyage de l'espérance, voyage à Lourdes qui aura lieu en 2027 et pour permettre donc à des bénéficiaires d'y participer. Elle arrive, la 3e édition de Biblio en folie qui met en évidence et en lumière les bibliothèques, les médiathèques, un rendez-vous initié par le ministère de la Culture. Et demain, à Bouin, on retrouve dans ce cadre Mathilde et Christophe Pouvreau de la compagnie La Retourne et un joli spectacle Racines de Vie pour les enfants, les familles. C'est demain à 10h30 et à 16h30 à la médiathèque de Bouin. Réservation par téléphone ou mail et sur place. L'Art Expo et son conservatoire proposent un bal demain soir à 21h à la ferme du Vazet à Saint-Jean-de-Mont et Cordovan, le son d'accord et la bande à Jojo. Entrée 8 euros, c'est gratuit pour les moins de 16 ans. Octobre Rose et la Joséphine, évidemment, en Vendée, beaucoup de propositions à Saint-Jean-de-Mont. On va ce samedi participer à du sport le matin avec Adaptform à l'Espace des Oiseaux. Dimanche, inscrivez-vous pour la Joséphine. Départ groupé à 10h30 de l'Espace des Oiseaux pour 5 km. Le tarif, c'est 10 euros sur inscription sur le site de Saint-Jean. Et ça va continuer Octobre Rose à Saint-Jean avec notamment vendredi prochain un concert gospel. Dimanche 11, un concert salle du Vazet avec Fabrice Todaro et Lise Lanteri, chanson française, comédie musicale et jazz à la Belle Étoile.
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0: Elliott sur Nov Ma Radio et on s'oubliera.
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0: Depuis le début de cette semaine, vous jouez sur le Facebook de Nov Ma Radio pour tenter de gagner un séjour pour 4 personnes au Futuroscope de Poitiers. Et roulement de tambour, nous connaissons le gagnant qui en l'occurrence est une gagnante. Attention, le profil Facebook qui a été tiré au sort, c'est Virginie. Virginie Rimbaud-Front. Voilà, c'est sous ce nom qu'on la retrouve sur les réseaux. C'est Virginie Rimbaud donc qui repart avec ce séjour au Futuroscope. Virginie, bravo, le séjour c'est gagné. Il est bientôt midi, moi je reviens tout à l'heure à partir de 16h sur Nov Ma Radio. Avant le top de midi, il y a The Weeknd qui arrive ou encore Freya Sky.
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0: Bon appétit, midi sur Nov Ma Radio, les infos.
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2: Bonjour à tous. L'appel du ministre de l'Éducation aux parents d'élèves en marge des dégradations commises devant les lycées ces derniers jours. Édouard Geffray souhaite que les parents empêchent leurs enfants de rejoindre les blocages. Pendant ce temps, le ministre de la Justice, Gérald Darmanin, veut faire payer les réparations aux parents si leurs enfants sont impliqués dans des dégâts. Depuis le début du mouvement, environ 2000 personnes ont été placées en garde à vue, dont 90% de mineurs. Plus de 400 établissements sont fermés aujourd'hui. Édouard Geffray rencontre les représentants des syndicats lycéens, des associations de parents d'élèves et des représentants des professeurs. Une deuxième reconstitution dans l'affaire Jubilard, organisée aujourd'hui dans le Tarn. Cédric Jubilard, qui a avoué le meurtre de son épouse Delphine, a été extrait de sa cellule ce matin. Direction l'ancien domicile familial à Cagnac-les-Mines, ainsi que la commune de Mayoc, où des ossements de la jeune femme ont été retrouvés. Environ 150 militaires, dont deux escadrons de gendarmerie mobile, sont sur place pour tenter de comprendre ce qu'il s'est passé la nuit du drame. Le coup de fil d'Emmanuel Macron à Donald Trump au sujet des carburants. Le chef de l'État a demandé au président américain d'agir de manière concertée, sans restriction des exportations. Alors que Donald Trump menace d'un embargo sur le diesel américain, Washington met une forte pression sur les Européens pour qu'ils puisent davantage dans leurs réserves de carburant. Après un été caniculaire, la France a connu cette année le deuxième mois de septembre le plus chaud de son histoire. C'est ce qu'annonce Météo France. Il s'agit également du troisième mois de septembre le moins arrosé, contribuant à maintenir le pays dans une sécheresse historique. Et puis le foot avec la première du sélectionneur Zinedine Zidane en France. Les Bleus jouent ce soir contre l'Italie au Stade de France. Troisième match de la Ligue des Nations après deux victoires des Bleus contre la Turquie et la Belgique. L'équipe de France affrontera de nouveau les Belges lundi pour la dernière rencontre de ce rassemblement. Voilà pour l'essentiel de l'info. Excellent après-midi.

0: Merci à JM qu'on retrouve tout à l'heure à partir de 16h. Et puis bravo donc du coup Virginie. Hein. Waouh, Virginie qui semble habiter Chalon en effet et qui gagne ce Futuroscope, hein, évidemment ce séjour en famille pour 4 personnes. Vous restez avec nous sur Novma Radio. Arrive Sébastien Tellier, Pony Pony Run Run, Feu Chatterton. Et puis tout à l'heure à 12h30, le retour de l'actu évidemment sur Novma Radio avec votre journal. Et puis toujours des invités en studio. Nous accueillerons Sylvie Guillot du CPAH. C'est le comité de parents et amis des personnes handicapées du secteur de Chalons qui organise la traditionnelle opération brioche. On en saura plus au micro d'Eva Loyer-Boisseau. Je crois que Corinne Corneau aussi accompagne Sylvie Guillot. Tout à l'heure, 12h35, on rappelle, dans les rendez-vous de midi.
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0: Allez, la météo, bon, on le voit bien, hein, il fait beau. Un joli temps pour cet après-midi encore, avec 21-23 degrés annoncés pour aujourd'hui. Peut-être un petit ciel, parfois un peu voilé. Et encore, on doute, hein, on doute sérieusement. 15h30 pour la marée basse, avec un coefficient de 60. Même temps pour demain, donc ça nous convient. Et encore mieux pour dimanche, puisqu'on annonce vraiment du grand soleil, 25 degrés.
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0: l'attraction, Sébastien Tellier, Slater.
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0: Allez, bon appétit, hein, c'est l'heure aussi, bien évidemment. Vous sortez du boulot, dans la voiture, il fait beau, on ouvre les vitres. Hein. Attention quand même à vous, hein, un petit coup de froid là. Vous voyez ce que je veux dire? Il y a le chat dans la gorge qui est pas loin, miaou. Benson Boone arrive, mais aussi Taylor Swift, et puis les infos à midi et demi. Hein.
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0: Bon appétit, belle journée sur Dynamo Radio. C'est le nouveau Taylor Swift. Il est 12h30. On vous l'a dit, c'est le retour de l'info et votre journal présenté par Eva Loyer-Boisseau. Eva, rebonjour.
1: Rebonjour Arnaud, rebonjour à toutes et tous. Une centaine de lycéens réunis au Crapa ce matin en marge des manifestations à Nantes. La plupart sont élèves au lycée Nelson Mandela dont l'entrée a brûlé hier, on le rappelle, alors que le préfet de Loire-Atlantique a interdit les rassemblements devant certains lycées. Aujourd'hui, le blocage continue dans d'autres. Une dizaine de personnes ont été interpellées ce matin devant le lycée Bougainville à Nantes. La tension monte aussi à Saint-Nazaire. Du côté de la Vendée, la mobilisation faiblit aux Herbiers. 50 élèves seulement étaient réunis ce matin devant leur lycée. Dans le même temps, les étudiants rejoignent aussi le mouvement en soutien. Une assemblée générale est en cours depuis ce matin devant l'université de Nantes pour la bloquer. Ils appellent à occuper la fac et demandent le soutien de leurs professeurs. Une semaine commerciale à Chalon, ça commence demain et jusqu'au 10 octobre, première édition à l'occasion de la 18e journée nationale du commerce de proximité. Pour cette semaine, plusieurs commerçants de Chalon participent à des promotions et à la réalisation d'une vitrine prix à deviner avec un coupon à retirer dans vos commerces. Plus d'infos en ligne sur le site et l'appli Nov. Demain, c'est aussi un rendez-vous orientation à La Roche-sur-Yon avec le salon Studirama pour les lycéens avant l'ouverture de la plateforme Parcoursup pour découvrir les formations. Tapis rouge, rideau à paillettes et une vingtaine de top modèles seniors étaient à Barbâtre mercredi, ceux de la résidence autonomie à la Roqueterie pour un défilé en déambulateur décoré. Pour l'occasion, écoutez le reportage, c'est en ligne sur le site et l'appli Nov. Et il reste des places, un one-man show à la sauce bretonne de Simon Cogent, c'est ce soir avec l'école de Veuse, salle Prévert à la Garnache. Et si vous prenez des places en ligne, c'est moins cher que sur place. Dans le reste de l'actualité, Gérald Darmanin demande au procureur de faire payer les parents en cas de dégâts provoqués par leurs enfants pendant le mouvement des mobilisations des lycéens cette semaine, après plusieurs scènes de violence avec les forces de l'ordre hier dans toute la France. Et enfin, c'est un mois de septembre presque inédit, le deuxième le plus chaud de son histoire selon Météo France, après un été déjà caniculaire.
0: Mais justement, on va tout de suite parler de la météo.
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0: Il fait beau, hein, un temps lumineux en effet pour aujourd'hui. On attend à peu près en moyenne entre 21 et 23 degrés pour aujourd'hui, 23 pareil pour demain et même 25 degrés pour dimanche après-midi. Des invités dans quelques instants, Eva.
1: Tout à fait, on reçoit Sylvie Guillot et Claudine Corco, membres et coprésidentes du CPAH de Chalon, le comité des parents et amis de personnes en situation de handicap, pour parler d'une opération brioche cette semaine, ça arrive.
0: Ah oui, tout à fait. Génial, je vais vous écouter. Gaëtan Roussel et Amel Ben tout de suite.

0: Turn-off, ma radio, Gaëtan Roussel, Amel Bent, avec comme ça les rendez-vous de midi et deux invités à vos côtés, Valoyer Boisseau avec Claudine Corco et Sylvie Guillot.
1: Tout à fait, c'est une émission solidaire avec le comité de parents et amis de personnes en situation de handicap du secteur de Chaland, le CPAH. Et comme tous les ans, le comité organise une vente de brioches pour financer des activités pour les personnes handicapées. C'est toute cette semaine sur Chaland, la Garnache et Saint-Christophe-du-Ligneron. Et pour parler de cette initiative ce midi sur Nov, Sylvie Guillot, membre du CPAH, bonjour.
2: Bonjour Eva.
1: Et Claudine Corco, coprésidente du CPAH de Chaland, bonjour.
3: Bonjour Eva.
1: Alors, Claudine Corco, déjà, est-ce que vous pouvez nous représenter un peu le CPAH? Qu'est-ce que c'est?
3: Alors, CPAH, c'est le comité de parents et amis des personnes en situation du handicap du secteur de Chaland. On est rattaché aux quatre établissements ADAPI ARIA. Il y a le CESAD, l'IME, les AT et le centre d'habitat. Et il a changé de bureau au mois de juin dernier.
1: Le CPAH?
3: Oui.
1: Et alors, ces établissements dont vous parlez, c'est des établissements qui accueillent les personnes en situation de handicap?
3: Tout à fait. Donc, vous avez le CESAD qui accueille des personnes, plutôt des enfants de 6 mois à 20 ans. Un IME qui accueille des enfants de 6 ans jusqu'à 20 ans. Les AT qui accueillent des personnes qui travaillent, des travailleurs, hein. Et le centre d'habitat se décompose en plusieurs parties. Vous avez le foyer de semaine qui accueille les personnes qui sont en hébergement et qui travaillent à l'ESAT, et un foyer de vie et un centre d'hébergement aussi dans le centre d'habitat. Vous avez le service, c'est SAVS aussi.
1: Pardon.
3: C'est plein de sigles, c'est pas évident. SAVS, c'est des logements qui sont en ville, hein, mais qui sont gérés aussi par le centre d'habitat.
1: Donc c'est tout un réseau, Sylvie Guillot, vous appartenez aussi, vous êtes reliée d'une façon ou d'une autre à l'UNAPEI aussi, ça, expliquez-nous ce qu'est l'UNAPEI.
2: Tout à fait, l'ADAPEI ARIA est donc une association départementale et elle est reliée à notre mouvement national qui est l'UNAPEI. L'UNAPEI, c'est un mouvement associatif et parental qui a été créé en 1965, donc par les familles concernées par le handicap. Ce mouvement rassemble plus de 900 000 personnes en France et nous y sommes très attachés pour faire entendre nos voix en tant que parents, pour améliorer au niveau national la prise en charge de nos problématiques concernant nos jeunes et nos adultes en situation de handicap.
1: Et comment est-ce que vous collaborez ensemble avec l'UNAPEI?
2: C'est une démarche associative qui est transversale, on va dire. On a une guidance nationale, notamment pour l'opération Brioche dont on va parler. Et en fait, on se rallie à la cause avec le même mode de fonctionnement, sachant que Claudine, moi et les membres du CPAH sommes autonomes sur l'organisation chalandaise.
1: Mais donc, vous prenez les mêmes opérations, vous l'avez dit, l'opération vente de brioches, ça se fait partout en France?
2: Alors celle-ci est effectivement nationale, et après, indépendamment de celle-ci, nous organisons nous-mêmes d'autres manifestations à l'année, dans le but effectivement de faire valoir, on va dire, notre rôle de parents en octroyant ces manifestation pour récolter des fonds financiers pour aider au quotidien les équipes éducatrices des centres dont Claudine a parlé, et donner à nos personnes en situation de handicap des activités notamment extérieures en complément de celles qui sont proposées par les établissements pour leur donner une bouffée d'oxygène et notamment les faire inclure dans notre société qui n'est pas toujours inclusive.
1: Donc c'est ça le but du CPAH, c'est de proposer des activités aussi?
3: Tout à fait. Et ça c'est une aide financière sur des projets qui sont donnés par les établissements, par exemple la médiation animale, mais c'est des activités qui coûtent très cher. Donc le financement par l'établissement même n'est pas possible. Donc nous, en tant qu'association de parents, nous pouvons aider pour que des jeunes ou des moins jeunes profitent de cette médiation animale, par exemple.
1: Vous savez combien il y a de bénéficiaires sur le secteur de Chaland, de ce que vous proposez?
3: Alors, de bénéficiaires...
1: De personnes en situation de handicap qui profitent de ces ateliers.
3: Moi, je dirais qu'il y en a à peu près 150.
2: Sur nos établissements d'Adapeyaria, parce qu'il y a d'autres associations vendéennes, mais effectivement, sur l'Adapeyaria, avec les quatre établissements dont on a parlé, 150 personnes sont prises en charge. Oui.
1: Et alors, ça va être quel type de manifestation pour récolter de l'argent pour financer ces
3: Donc, on a l'opération Brioche, donc, qui va se dérouler là, du lundi 5 au dimanche 11 octobre. Après, nous, on a toujours notre concours de belote qui, cette année, sera le samedi 14 novembre. Et on fait une soirée festive une fois par an aussi, et qui sera le samedi 13 mars 2027. Et tous ces bénéfices, évidemment, servent à financer ces projets des établissements pour aider pour aider à les financer, c'est voilà.
1: Et vous l'avez dit, donc le CPH, c'est le comité des parents et amis de personnes en situation de handicap. Vous êtes toutes les deux aussi concernées par ce sujet parce que vous êtes maman
3: tout à fait
1: de jeunes qui bénéficient de. Alors comment vous le vivez d'être à la fois au CPH et à la fois de comme ça d'être réellement active aussi pour aider vos enfants?
2: Simplement du fait que nous soyons mamans et évidemment parents de ces jeunes, c'est un engagement qui nous semble indispensable, d'une part pour nos enfants, puisque nous assumons pleinement cette différence, et ça nous permet de les accompagner au mieux et de montrer à notre société que non seulement ces personnes-là ont une place à part entière, ou devraient en avoir une en tout cas, dans notre société. Et en tant que parents, ça nous est aussi important au niveau du CPH de représenter des familles qui peuvent être en difficulté. Nous sommes là pour leur donner des informations, que ce soit d'un point de vue juridique, organisationnel, de soutien, d'accompagnement. Et on essaye d'être vraiment dans une démarche de soutenance par rapport aux autres familles. Et l'idée aussi est de partager, comme l'a dit Claudine, des moments conviviaux et solidaires. Partager nos expériences, évidemment, et tisser des liens avec des personnes de l'extérieur, soit concernées par le médico-social ou comme vous, des personnes qui sont sensibles à notre cause.
1: Partager vos expériences avec d'autres parents, d'autres aussi. Proches.
3: Ça, c'est très important aussi. Ça permet aussi de se connaître entre nous. Et ça, c'est très important aussi pour échanger nos difficultés, mais aussi tout ce qui peut aller bien aussi. Hein. C'est, y a pas que des difficultés non plus. C'est vraiment vraiment primordial pour avancer aussi, je pense.
2: Oui. On a un rôle vraiment de transmission, comme Claudine et moi sommes des femmes, on va dire d'expérience, pour ne pas dire âgées, dans le domaine du handicap. C'est important de soutenir des familles, puisque nous sommes passés par ces périodes extrêmement compliquées au tout départ, quand on découvre le handicap de nos enfants ou dans une démarche d'adoption, puisqu'il y a aussi des familles qui font le choix d'adopter des enfants ou des jeunes différents.
1: Et c'est donc tout ça qui vous a poussé à vous engager au CPH. Comment vous l'avez connu, ce comité?
3: Ben, on l'a connu justement parce qu'on a connu d'autres parents qui sont plus âgés que nous et qui avaient déjà cette expérience, qui nous ont fait partager leur expérience. Et pour ma part, ça me semblait évident que je devais y participer aussi, pour aider ma fille dans son handicap et à évoluer dans la société, et aussi la faire connaître aux autres.
2: Et faciliter leur intégration dans la vie chalandaise ou dans les manifestations et associations, qu'elles soient sportives, culturelles.
3: Tout à fait.
1: Et aujourd'hui, c'est encore trop difficile d'intégrer les personnes en situation de handicap.
2: Alors on va dire qu'il y a une amélioration.
3: Il y a une amélioration, on en parle plus. On voit bien que nos enfants sont de plus en plus intégrés, mais il reste encore beaucoup, beaucoup à faire. Hein. Que ce soit au niveau des écoles, que ce soit au niveau même sportif, culturel, il y a encore beaucoup à faire. Et on essaye à notre petite échelle de pouvoir faire que ça soit de mieux en mieux. On espère que d'ici pas longtemps, on puisse avoir nos enfants qui puissent être intégrés complètement à toute la société.
1: Et ça, cette intégration, ça passe aussi par les ateliers que vous proposez ou pas ? Les ateliers que
2: les
1: vous
2: ateliers
1: financez.
2: Financés, oui, entre autres, ça peut être une activité dans une association sportive où nos jeunes vont partager ce sport avec des personnes valides et normales, entre guillemets, parce qu'on met la normalité, on veut bien
1: les
2: la mettre.
1: Sans handicap.
2: Voilà, tout à fait.
1: Par exemple, les ateliers, vous avez dit donc des ateliers sportifs, est-ce que vous avez aussi du cinéma, je crois ?
2: Oui, ils peuvent aller au cinéma, ils peuvent partir en séjour adapté entre eux.
3: Tout à fait, on a financé là, il n'y a pas longtemps un séjour dans un camping où ils sont allés passer 4 jours. Ils ont vécu dans le camping comme tout à chacun, voilà. Ils ont fait des activités de piscine, de sortie pendant ce séjour, comme tout le monde, quoi.
1: Et vous avez beaucoup d'activités comme ça tout au long de l'année ?
3: Oui, parce qu'il y a de plus en plus quand même de choses proposées. Par exemple, pour l'IME, l'année dernière, on a financé aussi du cirque adapté. Mais c'est là qu'on voit quand même qu'il y a une évolution, parce qu'il y a quelques années, parler de cirque adapté,
1: ça n'existait pas.
3: Il y a quand même une évolution dans le sport adapté aussi, que ce soit au niveau du foot, de la boxe, des choses un peu étonnantes, du twirling,
2: du judo,
3: il y a eu une grosse évolution. Et c'est bien que cette évolution progresse encore et
2: permette une visibilité.
3: Plus... Ouais.
2: Et permette aussi à ces personnes d'avoir aussi le plaisir de participer à une activité sportive, y compris au niveau des compétitions. Donc du coup, comme le dit très bien Claudine, nos jeunes sont amenés à côtoyer des personnes de leur âge et de créer cette émulsion entre eux. Et c'est vrai qu'au jour d'aujourd'hui, comme le dit Claudine, le jeune public, c'est-à-dire que les jeunes enfants qui sont dans les écoles maternelles, primaires, y compris maintenant collège ou lycée, partagent au quotidien leur journée donc avec un public différent. Et ça permet d'ouvrir le regard, d'améliorer, je pense, la tolérance et de faciliter, nous l'espérons en tout cas, une société inclusive.
1: Et justement, pour en parler et aussi pour financer ces ateliers, ces rencontres, la CPH, vous organisez une vente de brioches comme tous les ans. C'est cette semaine à Chalands, la Garnache et Saint-Christophe-du-Ligneron. On détaille tout ça après la pause.
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0: Sur Novma Radio, le dernier Pokora est égaré. Non, vous n'êtes pas égaré, vous êtes bien sur Novma Radio, les rendez-vous de midi. Deux invités aux côtés d'Eva Loyer-Boisseau, Sylvie Guillot et Claudine Corco. La suite.
1: Oui, nous sommes de retour avec la CPH, le comité des parents et amis de personnes en situation de handicap, avec Claudine Corco, coprésidente du comité, et Sylvie Guillot, membre du comité. Alors, pour parler de cette action, une vente de brioches au profit d'activités pour les personnes en situation de handicap. On en a déjà un peu parlé en première partie d'émission, notamment sur les ateliers que finance cette opération. Alors déjà, pour savoir ce que vous avez financé, vous avez récolté combien l'année dernière grâce à cette opération?
2: Alors l'année dernière, on a eu un bénéfice de 4 407 euros qui a permis donc de financer, oui, plein d'ateliers, de projets au niveau des établissements, surtout à l'IME d'ailleurs, que ça soit des sorties ou alors il y a eu par exemple le cirque adapté pour quelques personnes. Qu'est-ce que j'avais noté aussi?
1: Vous avez parlé, pardon, je vous coupe, des établissements en première partie d'émission. Est-ce qu'on peut-être les rappeler? C'est les quatre établissements, oui. Adapei Aria de Chaland.
3: Alors effectivement, ce sont des établissements de l'Adapei Aria pour lesquels nous finançons exclusivement les projets. Du fait que nos enfants et nos jeunes et nos adultes sont dans cette association-là. C'est-à-dire que le CPH est centré sur ces jeunes. Donc, au niveau des établissements, nous avons le CESAD. Le CESAD est un service d'éducation spécialisée et de soins à domicile. Nous avons l'IME, qui est l'Institut médico-éducatif. À la suite, l'ESAT, l'établissement de services d'aide par le travail, dont le service d'accueil de jour, qui vient d'être rattaché maintenant au centre d'habitat de Chaland. Il y a eu une délocalisation de ce service-là. Et donc le centre d'habitat rallie le foyer de vie, le foyer d'hébergement et le foyer de semaine du Pâtonnier. Donc, et le SAVS, effectivement. Donc, cette association permet aux familles d'accorder une prise en charge des enfants à partir de 6 ans jusqu'aux adultes, y compris les personnes vieillissantes.
1: Et donc, l'argent que vous avez récolté grâce à l'opération Brioche l'année dernière, c'était suffisant pour les 4 établissements?
3: Ce n'est jamais assez suffisant. Évidemment que les établissements ont des budgets qui sont limités et malheureusement le budget octroyé aux activités extérieures n'est pas celui qui est pris qui est en priorité malheureusement. Donc notre rôle est effectivement de leur permettre une petite bouffée d'oxygène. Et c'est évidemment là que nous, parents, sommes le plus actifs pour récolter des fonds. Donc oui, c'est bien. Dans la mesure où la proportion de nos bénéfices à l'échelon départemental est le plus important, et de loin. Mais nous, en tant que parents, évidemment, vous le savez évidemment très bien, toutes les activités ont un coût, surtout celles qui sont avec un public adapté. Et de fait, nous sollicitons tous vos auditeurs à se rallier à notre cause pour avoir le plus de ventes possible de brioches. Avec de l'humour, nous rallions l'utile à l'agréable. Nous sommes quand même dans un pays de Vendée où la brioche est de fait dans nos coutumes. Donc, il est bien d'y participer pour à la fois passer un moment agréable de dégustation et être sur une démarche solidaire.
1: Et alors, vous avez commencé à en parler, Claudine Corco. Concrètement, cet argent, il a servi à quoi l'année dernière?
2: Alors, oui, il a servi, ce que je disais, donc la médiation animale, toujours chaque année. Ça, c'est important parce que c'est très cher. Et donc, ça permet à des enfants ou même des adultes de pouvoir, par l'animal, avoir... un développement, un bien-être qui est important pour eux. On a le sport adapté, le cirque adapté, on a fait aussi l'année dernière. Sur d'autres, ça peut être des sorties aussi, il y a eu une sortie au Puy du Fou, au zoo. Ça peut être pour des petits séjours, comme je l'expliquais tout à l'heure, pour aller en vacances quelques jours, pour souffler. Ça peut être en camping, voilà, c'est très important aussi.
3: Il peut y avoir des ateliers aussi créatifs comme de l'art-thérapie.
2: Oui, tout à fait.
3: Donc ça leur permet aussi d'avoir des activités de création. Donc ça, c'est important.
1: C'est très varié.
3: Oui,
1: au final, en tout. Et donc, bah, vous renouvelez cette opération Brioche cette année, on l'a dit cette semaine. On commence déjà, on vous voit mardi matin à Chaland, au Hall.
2: Tout à fait, c'est tout à fait nouveau. C'est une première. Donc, nous remercions la ville de Chaland qui nous accueille donc au Hall. Et nous remercions notre partenaire qui est la Maison Papin. Qui fabrique les brioches qui seront vendues donc sur le marché au niveau des Halles mardi matin, donc le 6 octobre, donc de 9h à midi et demi.
1: Et puis voilà. On vous retrouve aussi en fin de semaine, toujours à Chaland, à l'Hyper-U cette fois.
2: Oui, alors à Hyper-U, donc le 3 jours, le jeudi, vendredi et samedi, donc de 9h à 18h, dans le Hyper-U au niveau de l'accueil. Comme chaque année, depuis très très longtemps. Donc Hyper-U est notre principal partenaire depuis très longtemps. Ça a été le premier partenaire. Il nous fournit aussi les brioches pour les établissements, c'est-à-dire que dans les quatre établissements nommés précédemment, il y a une vente par bon de commande et que les familles donc commandent. Et c'est Hyper-U qui fournit aussi les brioches. Donc nous le remercions aussi, Hyper-U, pour tout ce partenariat depuis tant d'années. Et les brioches ne sont pas fabriquées par Hyper-U même, mais par Fontenot de Montaigu.
1: Et ce week-end, vous élargissez aussi la vente, en plus à La Garnache, à Saint-Christophe-du-Lignon aussi.
2: Alors oui, La Garnache à U-Express. Nous sommes partenaires depuis longtemps aussi avec U-Express de La Garnache. On a eu une interruption l'année dernière pour faute de bénévoles pour aller vendre. Parce qu'il faut des bénévoles aussi pour aller vendre des brioches. Et nous reprenons cette année. Nous les remercions aussi de nous accueillir à nouveau. Et aussi, les brioches sont fabriquées par Fontenot de Montaigu. Et nous avons un nouveau point d'accueil aussi cette année. C'est à Saint-Christophe, samedi, toute la journée. Donc, sur le parking du Carrefour Express. Voilà. Donc, les brioches sont fournies par Carrefour.
3: Je précise bien que nous parlons de samedi et de dimanche, mais du 10 et 11 octobre,
1: ce week-end. Pas ce week-end, bien sûr.
3: Le week-end d'après.
1: Et alors ça, c'est très important, on ne l'a pas dit, le prix, bien sûr, c'est 5 euros la brioche, le prix unique. Vous espérez en vendre combien ?
2: Alors, on espère, on a 1600 de commandés, donc on espère bien que nous ayons des gourmands
1: et vendre
2: pour nous acheter les 1600 brioches. Parce que 5 euros par 1600, ça fait quand même un chiffre. Et tout ce bénéfice sera important quand même pour continuer à financer ou à aider à financer les projets dans les établissements.
1: Et donc, si vous vendez ces 1600 brioches, vous battrez le record de l'année dernière, le montant de l'année dernière ?
3: C'est un minimum.
2: C'est un minimum, oui. Je pense que oui. Si on les vend toutes, oui, ça sera pour nous une bonne opération.
1: Et on vous retrouve donc à partir de mardi au Hall de Chaland, à l'Hyper-U de Chaland en fin de semaine, et aussi à La Garnache et au Carrefour de Saint-Christophe samedi et dimanche prochain pour l'opération Brioche, 5 euros la brioche, au profit des établissements d'Apayaria pour les personnes en situation de handicap à Chaland. Claudine Corco, Sylvie Guillaume, merci d'avoir été en direct avec nous.
2: Merci Eva.
3: Merci à vous pour votre écoute et merci par avance à tous vos auditeurs de prendre en compte notre demande de venir participer à l'achat de nos brioches pour avoir un moment festif de dégustation et penser à nos jeunes en situation de handicap sur Chaland. Merci à vous.
1: Merci.
0: Merci Eva. Bon appétit, l'heure des infos, 13h, juste après, vous allez retrouver la playlist de l'après-midi. Très bon week-end.
4: 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Bonjour à tous, une nouvelle journée de colère devant les lycées. Plusieurs incendies ce matin devant des établissements à Lyon. La situation a dégénéré autour du lycée Édouard Herriot. Du gaz lacrymogène a été lancé par les forces de l'ordre contre les manifestants. Les lycéens sont rejoints depuis hier par les étudiants. Selon l'Union étudiante, plus de 25 campus universitaires sont bloqués aujourd'hui. Le ministre de l'Éducation nationale, Édouard Geffray, rencontre les organisations syndicales lycéennes. En parallèle, une enquête est ouverte après l'agression filmé d'une policière à Paris en marge du blocage des lycées. Enquête pour violence en réunion sur personne dépositaire de l'autorité publique. Une jeune lieutenant stagiaire de la préfecture de police a été poursuivie, projetée au sol et agressée par plusieurs personnes dans le 20e arrondissement. Selon le ministre de l'Intérieur, Laurent Nunez, quelques 300 policiers et gendarmes ont été blessés hier. C'est la première fois depuis 2022 qu'il retourne à Cagnac-les-Mines. Cédric Jubilard participe en ce moment à la reconstitution du meurtre de son épouse Delphine, lui qui a avoué ce meurtre cet été. Une étape majeure avant son procès en appel prévu en avril prochain. En première instance, Cédric Jubilard avait écopé de 30 ans de réclusion. 4 ans de prison prononcés contre le professeur Jean-Bernard Fourtillan, reconnu coupable d'essais cliniques sauvages sur près de 400 patients atteints de maladies comme Parkinson ou Alzheimer. Des essais menés clandestinement dans une abbaye de la Vienne. Le professeur disait avoir découvert une hormone utile dans le traitement de maladies neurodégénératives. Le procédé a été rejeté par les autorités médicales. Jean-Bernard Fourtillan avait déjà été poursuivi pour avoir dit que le Covid était une fabrication de l'Institut Pasteur. Et puis en foot, Zinedine Zidane fera sa première ce soir en tant que sélectionneur des Bleus sur le sol français. Pour leur troisième match de Ligue des Nations, les tricolores affrontent l'Italie, une nation que le sélectionneur connaît bien pour des bons et des mauvais souvenirs. France-Italie, c'est à 20h45 dans un stade de France à guichet fermé. Voilà pour l'info, excellente journée.
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1: Bonjour à tous. Plus de 560 établissements scolaires perturbés depuis ce matin en France, selon le ministère de l'Éducation nationale. En pleine colère des lycéens, rejoints par les étudiants. Des blocages qui dégénèrent parfois en émeutes. Un policier a été roué de coups à Belfort. Une information judiciaire pour tentative d'homicide a été ouverte. En parallèle, en Alsace, un élève a été grièvement blessé. Selon le président de la région Grand Est, il aurait manipulé un engin aérosol ou pyrotechnique qu'un autre jeune avait amené. Amaury Leveau, accusé de violence sur sa conjointe et son bébé. L'ancien nageur français a été placé en garde à vue en début de semaine à Paris. Il aurait menacé sa compagne avec un couteau et secoué leur bébé âgé de 6 mois. L'enfant serait actuellement hospitalisé pour des suspicions de syndrome du bébé secoué. Amaury Leveau a déjà été au cœur d'affaires d'escroquerie liées aux crypto-monnaies. Il a été condamné pour tentative de meurtre sur Federico Martin à Rambourou. Romain Bouvier fait appel. Il y a 4 ans, il avait pourchassé l'ancien rugbyman avant que son comparse Loïc Le Priol ne lui tire dessus. Romain Bouvier a été condamné à 19 ans de prison. Le coup de fil d'Emmanuel Macron à Donald Trump au sujet des carburants. Le chef de l'État a demandé au président américain d'agir de manière concertée, sans restriction des exportations, alors que Donald Trump menace d'un embargo sur le diesel américain. Washington met une forte pression sur les Européens pour qu'ils puissent davantage dans leurs réserves de carburant. Après un été caniculaire, la France a connu cette année le deuxième mois de septembre le plus chaud de son histoire. C'est ce qu'annonce Météo France. Il s'agit également du troisième mois de septembre le moins arrosé, contribuant à maintenir le pays dans une sécheresse historique. Et puis le foot avec la première du sélectionneur Zidane. En France, les Bleus jouent ce soir contre l'Italie au Stade de France. Troisième journée de la Ligue des Nations après 2 victoires des Bleus contre la Turquie et la Belgique. L'équipe de France affrontera de nouveau les Belges lundi pour la dernière rencontre de ce rassemblement. Voilà pour l'essentiel de l'info. Excellent après-midi.
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1: Octobre Rose, célébré par Chalon. On vient aujourd'hui entre 17h et 20h, place Aristide Briand, pour un village d'information, de prévention, de sensibilisation. Il y aura une boîte à dons et on part sur la Joséphine. Ce vendredi, deux circuits de 3 ou 5 km au départ de la place Aristide Briand à 18h30. Échauffement avec l'Orange Bleu, puis le départ de la marche. Sur le parcours de la musique, le groupe Éclectique et les Corsaires participent. Froid de fond participe à Octobre Rose, dimanche, marche, course solidaire au départ du parvis de la mairie. On peut venir dès 10h30, lancement de la marche à 11h. Beauvoir vous attend dimanche aussi avec une belle verre rose pour femmes, hommes et enfants. Départ de la Grand Place à 10h avec réveil musculaire à 9h45. Barbâtre, la Guérinière et l'Épine participent ensemble à Octobre Rose et un beau rendez-vous, la Joséphine demain. On marche, on court au choix sur 5 km. Départ de l'Épine à 9h45, place de la Rabiette. On rit ce soir avec à la Garnage, salle Prévert, le spectacle de l'école de Veuze, 100% breton, Simon Cogent. Ce sera à 20h30. La médiathèque du Jardin du Vent part à la rencontre des habitants en s'installant demain, le temps d'un après-midi, à l'EHPAD des Zoyas. Ce sera de 14h à 17h à Notre-Dame-de-Mont avec un rendez-vous, la guinguette des gens heureux. Venez en nombre, jouez à des jeux de société numérique, initiation à la réalité virtuelle. Beau rendez-vous entre générations, c'est un rendez-vous bibelé en folie.
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1: Bonjour à tous. Une rencontre entre le ministre de l'Éducation, Édouard Geffray, et les représentants des syndicats lycéens, des associations de parents d'élèves et des représentants des professeurs. Objectif, tenter de faire baisser les tensions devant les lycées. Depuis le début du mouvement, environ 2000 personnes ont été placées en garde à vue, dont 90% de mineurs. Le ministre de l'Intérieur, Laurent Nunez, déplore des images insoutenables d'une rare violence après l'agression d'un policier en civil à Belfort ce matin. Après avoir été hospitalisé, son état de santé n'inspire plus d'inquiétude. En parallèle, une enquête est ouverte après l'agression filmée d'une policière à Paris. Enquête pour violence en réunion sur personne dépositaire de l'autorité publique. Une jeune lieutenant stagiaire de la préfecture de police a été poursuivie, projetée au sol et agressée par plusieurs personnes dans le 20e arrondissement. Hier, quelques 300 policiers et gendarmes ont été blessés. Une deuxième reconstitution dans l'affaire Jubilar. Elle était organisée aujourd'hui dans le Tarn. Cédric Jubilar, qui a avoué le meurtre de son épouse Delphine, a été extrait de sa cellule ce matin, direction l'ancien domicile familial à Cagnac-les-Mines, ainsi que la commune de Mayoc, où des ossements de la jeune femme ont été retrouvés. Environ 150 militaires, dont deux escadrons de gendarmes mobiles, étaient sur place pour tenter de comprendre ce qu'il s'est passé la nuit du drame. 4 ans de prison prononcée contre le professeur Jean-Bernard Fourtillan, reconnu coupable d'essais cliniques sauvages sur près de 400 patients atteints de maladies comme Parkinson ou Alzheimer. Des essais menés clandestinement dans une abbaye de la Vienne. Le professeur disait avoir découvert une hormone utile dans le traitement de maladies neurodégénératives. Le procédé a été rejeté par les autorités médicales. Jean-Bernard Fourtillan avait déjà été poursuivi pour avoir dit que le Covid était une fabrication de l'Institut Pasteur. Et puis en tennis, la très belle performance d'Arthur Fils à Tokyo. Le Français élimine le numéro 8 mondial Francis Tiafoe au deuxième tour. Il retrouvera le monégasque Valentin Vachereau en quart de finale. Un autre Français est également qualifié pour les quarts, Kyrian Jacquet. C'est la fin de cette édition. Excellent après-midi.
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0: Ce vendredi, dans le cadre de la fête de la science, rendez-vous en fin de journée, salle de la Salicorne à la Guérinière, avec les sciences des nouilles, un rendez-vous saveur olfactif de Noirmoutier. Ça démarre dans l'après-midi. L'odorat au service de l'imaginaire et du goût. Fermez les yeux, sentez, imaginez. Et une conférence à 20h30 ce soir, l'odorat du laboratoire à la société, avec Roland Salès, ancien directeur de l'unité INRA de neurobiologie de l'olfaction. Il évoque les dimensions sociétales de l'olfaction, croisement des sciences, des arts et de l'industrie. Autre temps fort ce week-end, Vendée Savoir vous donne rendez-vous dimanche à Barbâtre de 15h à 17h30, salle Océane, pour un troisième partage des savoirs. Le thème, les oiseaux, un équilibre à dormir debout. Comment les oiseaux inspirent la science? Vous profiterez d'ateliers, de jeux de montage, d'équilibres surprenants, de robotique et évidemment animation et photos sur les oiseaux. Réservation conseillée au 02 51 39 68 58. On y est, octobre rose, mois de lutte contre le cancer du sein. On retrouve beaucoup de rendez-vous de Joséphine, la Joséphine, dimanche à La Roche-sur-Yon. Elle aura lieu aussi à Saint-Gervais, rendez-vous à la salle des sports dès 9h. À suivre, échauffement et départ à 10h, parcours de 5,20 km fléché de couleur rose au sol et de ruban. Puis retour à la salle de sport. Inscrivez-vous sur le site de La Roche-sur-Yon. Enfin, spectacle ce soir au Marais à 20h30 de la saison culturelle. C'est Zach et Stan, The Magicians. Vous allez être bluffés.
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0: On va retrouver Junior Senior en souvenir avec Move Your Feet. Il y aura aussi Bruno Mars. Bienvenue, il est 16h. Bon, c'est l'heure de s'informer tout de suite. Le Flash à 16h en compagnie de François Germa. Bonjour François.
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2: Bonjour à tous. Le lycée Nelson Mandela à Nantes, fermé jusqu'à la Toussaint, après avoir été touché par un incendie hier en marge de la mobilisation des lycéens. En attendant, les cours seront assurés à distance. Plusieurs lycées de Nantes seront fermés jusqu'à mardi inclus pour des raisons de sécurité. Aujourd'hui, plus de 560 établissements scolaires sont perturbés, selon le ministère de l'Éducation nationale. Édouard Geffray, le ministre, rencontre les organisations syndicales lycéennes. François Bayrou, fixé sur son sort le 17 décembre. La Cour d'appel de Paris rendra sa décision dans le dossier des assistants d'eurodéputés du Modem. L'ancien Premier ministre avait été relaxé en première instance, mais l'accusation a réclamé 2 ans de prison avec sursis. François Bayrou ainsi qu'une dizaine de cadres du Modem sont soupçonnés d'avoir, entre 2005 et 2017, fait embaucher par leurs eurodéputés des assistants payés par le Parlement européen, mais qui ne travaillaient qu'au seul bénéfice du parti. Amaury Leveau, accusé de violence sur sa conjointe et son bébé. L'ancien nageur français a été placé en garde à vue en début de semaine à Paris avant son jugement au mois de mars prochain. Il aurait menacé sa compagne avec un couteau et secoué leur bébé âgé de 6 mois. L'enfant serait actuellement hospitalisé pour des suspicions de syndrome du bébé secoué. Amaury Leveau a déjà été au cœur d'affaires d'escroquerie liées aux crypto-monnaies. Après un été caniculaire, la France a connu cette année le deuxième mois de septembre le plus chaud de son histoire, c'est ce qu'annonce Météo France. Il s'agit également du troisième mois de septembre le moins arrosé, contribuant à maintenir le pays dans une sécheresse historique. Et puis en foot, Zinedine Zidane fera sa première ce soir en tant que sélectionneur des Bleus sur le sol français. Pour leur troisième match de Ligue des Nations, les tricolores affrontent l'Italie, une nation que le sélectionneur connaît bien pour des bons et des mauvais souvenirs. France-Italie, c'est à 20h45 dans un stade de France à guichet fermé. Voilà pour l'info, excellent après-midi.
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0: Bruno Mars avec On My Soul sur Nov Ma Radio.
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0: Bah voilà, disons le mot. Bon week-end, nous y sommes. Bon, écoutez, on a passé le cap de 16h, on est vendredi après-midi, on a le droit de se sentir en week-end. Enfin, moi en tout cas, je me sens totalement en week-end. J'étais ravi tout à l'heure de vous annoncer le nom de la gagnante du séjour au Futuroscope qui était en jeu sur Facebook, Virginie Rimbaud-Front. Voilà, c'est ce profil Facebook qui a été tiré au sort. Félicitations Virginie, le séjour pour 4 personnes, 2 adultes et 2 enfants, c'est pour vous. Elton John arrive avec Cold Heart. Je vous passe aussi le tout nouveau Vanessa Paradis sur Nov Ma Radio.

0: Et c'est le nouvel album de Pierre Demar qui est sorti il y a 2 semaines maintenant. Un album maintenant disponible pour le chanteur belge. L'album s'appelle Ave Demar, un peu comme Ave César. Le nouvel album est dispo. On avait craqué sur Je pense à vous, qui a été d'ailleurs l'occasion d'une grosse trend sur les réseaux sociaux où tout le monde s'amusait à tenter de chanter. C'est pas évident de chanter comme lui, hein, Pierre Demar. On l'écoutait ici avec Opinel. C'est le nouvel extrait de ce dernier album. On va rester en Belgique avec Angèle. Tiens, pour la suite, Une seule vie, elle. Ce sera le 16 octobre, la sortie de son nouvel album. Et puis on ira au soleil, direction la Jamaïque avec Omi et Cheerleader.
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0: C'est Eden So Joe, please. On écoutait ici Penny.
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0: Une émission spéciale du Grand Échiquier autour de Céline Dion se prépare. Je vous en parlerai dans les prochaines minutes. Ce sera dans quelques jours maintenant à découvrir du côté de France 2. On va en reparler. Pour l'heure, l'Australie de Midnight Oil, le rock de Beds Are Burning. On ira retrouver Estelle aussi, te rencontrer. Et là, des bons plans sortis. Tiens, juste avant le week-end, c'est le Bloc Nov.
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2: Nous sommes dans la 4e édition de la Semaine du Chien et le Club Canin de Chalon organise un concours national d'agility samedi et dimanche au sein de son club avec un espace bar et restauration à disposition. Une braderie solidaire du Secours catholique, c'est demain à Noirmoutier, 9h-17h dans le quartier du Vieil, rue Monseigneur Sobo, au local L'Abri de la Mer et en extérieur. Braderie ouverte à tous dans le but de financer le voyage de l'espérance, voyage à Lourdes qui aura lieu en 2027 et pour permettre donc à des bénéficiaires d'y participer. Elle arrive, la 3e édition de Bibliothèque en Folie qui met en évidence et en lumière les bibliothèques, les médiathèques, un rendez-vous initié par le ministère de la Culture. Et demain, à Bouin, on retrouve dans ce cadre Mathilde et Christophe Pouvreau de la compagnie La Retourne et un joli spectacle Racine de Vie pour les enfants, les familles. C'est demain à 10h30 et à 16h30 à la médiathèque de Bouin. Réservation par téléphone ou mail et sur place. La Expo et son conservatoire proposent un bal demain soir à 21h à la ferme du Vazet à Saint-Jean-de-Mont et au vent, le son d'accord et la bande à Jojo, entrée 8 euros, c'est gratuit pour les moins de 16 ans. Octobre Rose et la Joséphine, évidemment, en Vendée, beaucoup de propositions à Saint-Jean-de-Mont. On va ce samedi participer à du sport le matin avec Adapt Form à l'espace des oiseaux. Dimanche, inscrivez-vous pour la Joséphine, départ groupé à 10h30 de l'espace des oiseaux pour 5 km. Le tarif, c'est 10 euros sur inscription sur le site de Saint-Jean et ça va continuer Octobre Rose à Saint-Jean avec notamment vendredi prochain, concert gospel, dimanche 11, un concert salle du avec Fabrice Todaro et Lise Lanteri, chanson française, comédie musicale et jazz à la Belle Étoile.
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0: c'est Charlotte Cardin sur Nov Ma Radio.
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0: Oui, je vous le disais, une émission spéciale du Grand Échiquier, spéciale Céline Dion. C'est France 2 qui proposera cette grande soirée hommage à Céline Dion, enregistrée dans le cadre majestueux de l'Opéra Royal de Versailles. L'émission sera présentée par Claire Chazal et Dédé, André Manoukian. L'émission va retracer toute la trajectoire de Céline. Son enfance au Québec, ses débuts avec René Angélil, sa conquête du monde, Las Vegas, sa renaissance parisienne. Puis il y aura de nombreux artistes pour lui rendre hommage, comme Robert Charlebois, Véronique Dicker, Grand Corps Malade, Icar, Camélia Jordana, Christophe Willem. Et pour accompagner tous ces artistes, l'orchestre de l'Opéra Royal de Versailles. Jean-Jacques Goldman sera également évoqué, mais apparemment ni Jean-Jacques Goldman ni Céline Dion ne devraient participer à ce programme. C'est dommage. Rendez-vous mardi 20 octobre, ce sera sur France 2. U2 bientôt de retour. Tiens, nouvel album en novembre. Le premier extrait, attention, ça dépote. C'est Firefly, c'est ce que je vous passe maintenant sur Nov Ma Radio.

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0: début de week-end. La Brancia et Diplo, c'est LSD. Il y aura aussi Marguerite après l'info. Il est 17h. 17h, on s'informe tout de suite en compagnie de François Germa.
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2: Bonsoir à tous. Le ministre de l'Intérieur, Laurent Nunez, déplore des images insoutenables d'une rare violence après l'agression d'un policier en civil à Belfort ce matin, en marge de la colère des lycéens. L'agent a été hospitalisé. Son état de santé n'inspire plus d'inquiétude. Dans cette affaire, un lycéen de 17 ans a été placé en garde à vue. Selon le procureur, il a admis qu'il était présent dans le groupe d'agresseurs. Une deuxième reconstitution dans l'affaire Jubilar. Elle était organisée aujourd'hui dans le Tarn. Cédric Jubilar, qui a avoué le meurtre de son épouse Delphine, a été extrait de sa cellule ce matin. La direction, l'ancien domicile familial à Cagnac-les-Mines, ainsi que la commune de Mayoc, où des ossements de la jeune femme ont été retrouvés. Environ 150 militaires étaient sur place pour tenter de comprendre ce qui s'est passé la nuit du drame. Il a été condamné pour tentative de meurtre sur Federico Martin à Rambourou. Romain Bouvier fait appel. Il y a 4 ans, il avait pourchassé l'ancien rugbyman avant que son comparse Loïc Le Priol ne lui tire dessus. Romain Bouvier a été condamné à 19 ans de prison. François Bayrou sera fixé sur son sort le 17 décembre. La cour d'appel de Paris rendra sa décision dans le dossier des assistants d'eurodéputés du Modem. L'ancien Premier ministre avait été relaxé en première instance, mais l'accusation a réclamé 2 ans de prison avec sursis. Les cadres du PS interpellent Sébastien Lecornu sur le budget. Dans une lettre, il demande au Premier ministre de revoir sa copie. Les socialistes dénoncent un manque d'effort de justice fiscale. Ils déplorent que la quasi-totalité de l'effort d'économie repose sur le pouvoir d'achat des classes moyennes. Le foot avec la première du sélectionneur Zidane en France. Les Bleus jouent ce soir contre l'Italie au Stade de France. Troisième journée de la Ligue des Nations après 2 victoires des Bleus contre la Turquie et la Belgique. L'équipe de France affrontera de nouveau les Belges lundi pour la dernière rencontre de ce rassemblement. Et puis l'Hérault sera placé demain en vigilance orange, pluie, inondation. Météo France attend des cumuls importants. Voilà pour l'info, excellente fin d'après-midi. 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

0: rare académicienne qui enchaîne joliment les succès. On se souvient de son tube, Les filles, les meufs. C'est Marguerite sur Nov.
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0: Marguerite, la nouveauté pour elle, ça s'appelle Belle Vie. Je trouve que c'est une chanson résolument feel good. 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C'est vrai que ce matin, il y avait le tirage au sort pour le séjour au Futuroscope. Je dis encore une fois bravo à notre grande gagnante Virginie Rimbaud-Front. C'est elle qui est repartie ce matin avec le séjour. On va retrouver Capital Cities, il y a One Republic également. Puis là, on s'en va jeter un petit coup d'œil sur la météo, histoire d'être informé pour le week-end.
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3: Allez, c'est un copier-coller pour la journée de samedi, tout comme ce vendredi. On va se réveiller avec des températures qui vont osciller entre 11 et 12 degrés sur le continent et jusqu'à 14 degrés sur les deux îles. Ambiance agréable malgré un ciel voilé. Mais l'après-midi, quand même, 22 à 24 degrés. On monte même d'un à 2 degrés pour la journée de demain.
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1: Et c'est le nouveau Eddy de Préto. On écoutait Sous Influence. Si je vous dis, ferme-la et laisse-moi partir. Non, je ne devrais pas essayer de chanter, vous avez raison. Les Ting Tings, Shut Up and Let Me Go, c'est ce qu'on va écouter dans les prochaines minutes. Et puis, je vous parlais tout à l'heure de cette soirée spéciale, cette émission spéciale consacrée à Céline Dion. Il fera partie des invités, Christophe Willem. On va l'écouter ici avec System. On écoute tout ça dans les prochaines minutes. Et puis, on ira se donner des idées de sortie autour de 17h30.
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0: après le gros carton de la chanson Gabriella, le girls band Katsai, de retour avec un titre franchement plutôt efficace. On écoutait ici Animal. On va rester en mode girl band, mais attention, un girl band qui a marqué la Grande-Bretagne des années 90, il y a exactement 30 ans. Les Spice Girls publiaient la chanson Wannabe, c'est ce que je vous passe dans quelques minutes. Il y a Yoa qui arrive également, mais là, c'est le bloc 9.
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2: Octobre Rose célébré par Chalon. On vient aujourd'hui entre 17h et 20h, place Aristide Briand, pour un village d'information, de prévention, de sensibilisation. Il y aura une boîte à dons et on part sur la Joséphine ce vendredi. Deux circuits de 3 ou 5 km au départ de la place Aristide Briand à 18h30. Échauffement avec l'Orange Bleu, puis le départ de la marche. Sur le parcours de la musique, le groupe Éclectique et les Corsaires participent. Froidefond participe à Octobre Rose, dimanche, marche, course solidaire au départ du parvis de la mairie. On peut venir dès 10h30, lancement de la marche à 11h. Beauvoir vous attend dimanche aussi avec une belle Vérose pour femmes, hommes et enfants. Départ de la Grand Place à 10h avec réveil musculaire à 9h45. Barbâtre, la Guérinière et l'Épine participent ensemble à Octobre Rose et un beau rendez-vous, la Joséphine demain. On marche, on court au choix sur 5 km. Départ de l'Épine à 9h45, place de la Rabiette. On rit ce soir avec à la Garnage, salle Prévert, le spectacle de l'école de Veuze, 100% breton, Simon Cogen. Ce sera à 20h30. La médiathèque du Jardin du Vent part à la rencontre des habitants en s'installant demain, le temps d'un après-midi, à l'EHPAD des Oyas. Ce sera de 14h à 17h à Notre-Dame-de-Mont avec un rendez-vous, la guinguette des gens heureux. Venez en nombre, jouez à des jeux de société numérique, initiation à la réalité virtuelle. Beau rendez-vous entre générations, c'est un rendez-vous biblio en folie.
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0: nouvel album dans les prochaines semaines pour James Blunt.
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0: Bon, vous connaissez le générique ? Mercredi ? Mais oui. Netflix vient d'annoncer que le tournage de Mercredi saison 3 était maintenant terminé. Ils ont publié du côté de la plateforme une photo de Mercredi, jouée par Jenna Ortega. On la voit dans une ambiance sombre, fidèle à l'univers de la série. Cette nouvelle saison a été tournée, c'est une bonne nouvelle, entre Paris et Dublin. Donc il y a des images qui ont été réalisées chez nous. On reprendra après le final explosif de la saison 2 où Mercredi partait avec son oncle Fétide. On devrait retrouver Catherine Zeta-Jones, Luis Guzman. Il y aura également Winona Ryder aux côtés donc de Jenna Ortega et puis une nouvelle venue, l'actrice française Eva Green qui rejoint la série dans le rôle d'Ophelia Frump. Jenna Ortega vient de fêter son anniversaire, c'était la semaine dernière, elle a fêté 24 ans. Le tournage est terminé pour Mercredi saison 3, malheureusement on n'a pas pour autant encore de date de diffusion. On va retrouver Shakira, on va retrouver Dermot Kennedy également avec Kiss Me, c'est avant les infos de 18h.
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0: week-end chez nous, Nov, ma radio, Teddy Swims ou encore Mathieu Chédid. Tout de suite le flash, il est 18h. Et on s'informe avec François Germa.
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2: Bonsoir à tous. Les tensions sont toujours aussi fortes devant les lycées. Nouvelle journée de mobilisation. Des mobilisations marquées par de nombreux débordements. À Belfort, un policier a été roué de coups alors qu'il tentait d'interpeller un lycéen. À la sortie de leur rencontre avec le ministre de l'Éducation, Édouard Geffray, les lycéens ont salué les discussions, mais appellent à poursuivre la mobilisation faute de mesures concrètes. Nathanaël Combary, président du conseil d'administration du Renouveau lycéen, a également dénoncé les violences.
3: Aujourd'hui, on a encore des problématiques, on a des scènes de violence qui sont absolument abjectes et si je pense que nous pouvons faire passer un message aux lycéens, il serait d'être responsable, de ne pas se lier à ces mouvements qui sont violents et qui desservent complètement notre cause tout en donnant raison aujourd'hui à ceux qui tentent de nous décrédibiliser. Nous n'avons pas une mobilisation plus forte, par contre nous demandons aux lycéens d'être raisonnés sur leurs actions. Oui, vous pouvez en effet bloquer votre lycée si vous sentez que évidemment vous n'êtes toujours pas entendu. Soyez intelligents, soyez pacifique, revendiquez évidemment nos causes et soyez porteurs de sens à vos actions et à vos actes.
2: Une grande journée de mobilisation des lycéens et des étudiants sera organisée mardi. Les pays du G7 vont libérer jusqu'à 100 millions de barils de diesel et de pétrole brut, et ce dans les 4 mois. Selon Emmanuel Macron, cela permettra de faire baisser les prix des carburants. La présidente de la Commission européenne, Ursula von der Leyen, a salué cet accord. Amaury Leveau, accusé de violence sur sa conjointe et son bébé. L'ancien nageur français a été placé en garde à vue en début de semaine à Paris avant son jugement au mois de mars prochain. Il aurait menacé sa compagne avec un couteau et secoué leur bébé âgé de 6 mois. Après un été caniculaire, la France a connu cette année le deuxième mois de septembre le plus chaud de son histoire. Il s'agit également du troisième mois de septembre le moins arrosé. Et puis en foot, Zinedine Zidane fera sa première ce soir en tant que sélectionneur des Bleus sur le sol français. Pour leur troisième match de Ligue des Nations, les tricolores affrontent l'Italie. Voilà pour l'info, excellente soirée.

0: Monsieur Je Sais Tout, Mister Know It All sur Nov Ma Radio. On écoutait Teddy Swims.
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0: Bon, on fait le bilan, vous avez passé une bonne journée, vous avez passé une belle semaine, parce que maintenant, ça y est, non seulement on débranche les prises parce que la journée est terminée, mais on débranche doublement les prises parce que la semaine est maintenant écoulée, on va pouvoir profiter du week-end, profiter des bons plans sortis, je vous en livre d'ailleurs tout à l'heure du côté du Bloc Nov, et puis on écoute pas mal de jolies choses, il y a M. Pokora qui arrive avec Reflet, je vois venir également le dernier Samber, My Body is Untready, sur Nov Ma Radio.
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3: Allez, c'est un copier-coller pour la journée de samedi, tout comme ce vendredi. On va se réveiller avec des températures qui vont osciller entre 11 et 12 degrés sur le continent et jusqu'à 14 degrés sur les deux îles. Ambiance agréable malgré un ciel voilé. Mais l'après-midi, quand même, 22 à 24 degrés. On monte même d'un à 2 degrés pour la journée de demain.
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0: Intercity sur Novma Radio, c'est Self-Aware.
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0: 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On va retrouver Edouard Maillat. On va sortir l'accordéon, mais à la sauce électro. On va écouter Stereo Love, j'aurai aussi le nouveau Mylène Farmer.
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0: après le succès de C'est à qui le tour, on a droit à un deuxième titre maintenant, des LOL et des quoi. Deuxième single issu du futur album Egrégor sortira à la fin de ce mois, le 30 octobre prochain. Et un petit peu avant, le 27, dans certains cinémas, on pourra découvrir une projection spéciale et unique, uniquement le 27 octobre. Un film avec la collaboration de nombreux réalisateurs pour nous faire découvrir le nouvel album de Mylène Farmer. Il y a beaucoup de mystères autour de ce qui sera réellement projeté d'ailleurs sur les écrans ce soir-là. Paris Latino, les années 80, on replonge dans les années vinyles. Paris Latino, c'est Bandolero, il y aura aussi Big Flo Yoli, mais là, c'est votre Bloc-Nov.
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2: Dans ce Bloc-Nov, ce vendredi, dans le cadre de la Fête de la Science, rendez-vous en fin de journée, salle de la Salicorne à la Guérinière, avec les sciences et nous, et un rendez-vous saveur olfactive de Noirmoutier. Ça démarre dans l'après-midi. L'odorat au service de l'imaginaire et du goût. Fermez les yeux, sentez, imaginez. Et une conférence à 20h30 ce soir, l'odorat du laboratoire à la société, avec Roland Salès, ancien directeur de l'unité INRA de neurobiologie de l'olfaction. Il évoque les dimensions sociétales de l'olfaction, croisement des sciences, des arts et de l'industrie. Autre temps fort ce week-end, Vendée Savoir vous donne rendez-vous dimanche à Barbâtre de 15h à 17h30, salle Océane, pour un troisième partage des savoirs. Le thème, les oiseaux, un équilibre à dormir debout. Comment les oiseaux inspirent la science? Vous profiterez d'ateliers, de jeux de montage, d'équilibres surprenants, de robotique et évidemment animation et photos sur les oiseaux. Réservation conseillée au 02 51 39 68 58. On y est, Octobre Rose, mois de lutte contre le cancer du sein. On retrouve beaucoup de rendez-vous de Joséphine, la Joséphine, dimanche à La Roche-sur-Yon. Elle aura lieu aussi à Saint-Gervais, rendez-vous à la salle des sports dès 9h. À suivre, échauffement et départ à 10h, parcours de 5,20 km fléché de couleur rose au sol et de ruban. Puis retour à la salle de sport. Inscrivez-vous sur le site de La Roche-sur-Yon. Enfin, spectacle ce soir au Marais à 20h30 de la saison culturelle. C'est Zach et Stan, The Magicians. Vous allez être bluffés.
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0: Alex, Alex Warren, Fever Dream, c'est sur Nov, ma radio.
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0: Bon, je vais vous quitter ici, mais je vous promets, je reviens demain. Demain matin, comme tous les samedis, tous les dimanches, je m'installe à vos côtés à partir de 8h. Oh, bah, si vous voulez, vous vous occupez des viennoiseries, parce que je ne sais pas ce que vous aimez, hein, chocolatine, croissant, une bonne baguette tradition. Peu importe ce que vous aimez pour le petit-déj, je serai là pour accompagner tout ça. De musique, de bons plans, on se quitte ici avec DJ Snake, il y a Julien Lib qui arrive aussi avec Ota. C'est Dis-moi où. Profitez du week-end, salut.
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1: Nous sommes dans la 4e édition de la Semaine du Chien et le Club Canin de Chalands organise un concours national d'agility samedi et dimanche au sein de son club avec un espace bar et restauration à disposition. Une braderie solidaire du Secours catholique, c'est demain à Noirmoutier, 9h-17h dans le quartier du Vieil, rue Monseigneur Sobo, au local L'Abri de la Mer et en extérieur. Braderie ouverte à tous dans le but de financer le voyage de l'espérance, voyage à Lourdes qui aura lieu en 2027 et pour permettre donc à des bénéficiaires d'y participer. Elle arrive, la 3e édition de Bibli en folie qui met en évidence et en lumière les bibliothèques, les médiathèques, un rendez-vous initié par le ministère de la Culture. Et demain, à Bouin, on retrouve dans ce cadre Mathilde et Christophe Pouvreau de la compagnie La Retourne et un joli spectacle Racine de vie pour les enfants, les familles. C'est demain à 10h30 et à 16h30 à la médiathèque de Bouin. Réservation par téléphone ou mail et sur place. L'Art Expo et son conservatoire proposent un bal demain soir à 21h à la ferme du Vazet à Saint-Jean-de-Mont et corde au vent, le son d'accord et la bande à Jojo. Entrée 8 euros, c'est gratuit pour les moins de 16 ans. Octobre Rose et la Joséphine, évidemment, en Vendée, beaucoup de propositions à Saint-Jean-de-Mont. On va ce samedi participer à du sport le matin avec Adaptform à l'espace des oiseaux. Dimanche, inscrivez-vous pour la Joséphine, départ groupé à 10h30 de l'espace des oiseaux pour 5 km. Le tarif, c'est 10 euros sur inscription sur le site de Saint-Jean et ça va continuer Octobre Rose à Saint-Jean avec notamment vendredi prochain un concert gospel, dimanche 11 un concert Salle du Vazet avec Fabrice Todaro et Lise Lanterry, chanson française, comédie musicale et jazz à la Belle Étoile.
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